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0: Bonjour, le docteur Gilles Roucoul vous présente sa chronique quotidienne, le Dico du Doc, sur les mots de la langue française, connus ou peu connus.
1: Bonjour, nos trois termes d'aujourd'hui du dictionnaire sont premièrement pâtisse, P-A accent circonflexe, T-I-S. C'est un nom masculin qui vient du latin patus, qui veut dire pâture. C'est un terme ancien ou régional qui désigne une terre inculte, friche ou lande où l'on fait paître le bétail. Le deuxième terme est organologie, O-R-G-A-N-O-L-O-G-I-E. C'est un nom féminin qui vient du grec organon, qui veut dire instrument. Ce mot désigne la discipline qui étudie les instruments de musique et leur histoire. Elle est basée dès l'origine sur les examens et les analyses iconographiques, sculpturaux et manuscrits des recherches musicologiques dans les cultures et les civilisations du monde entier. Son domaine est également étendu à la restauration et à la classification des instruments. Le troisième terme est nopal, N-O-P-A-L. C'est un nom masculin qui vient de la langue aztèque. C'est le nom d'une plante grasse originaire du Mexique, de la famille des Cactaceae. Elle a été développée sur d'autres continents, notamment dans le bassin méditerranéen et l'Afrique du Sud. Cette plante peut atteindre 3 à 5 mètres de haut. Elle a une organisation en raquettes qui font chacune une quarantaine de centimètres de long sur 20 centimètres de large et 2 centimètres d'épaisseur. Les fruits sont appelés des figues de Barbarie et sont comestibles. Le nom figuier de Barbarie date du XXe siècle lors de la colonisation française en Algérie. Auparavant, il était appelé figuier des Indes. Merci et à demain.

0: Bonjour à tous, il est effectivement 9h, vous êtes à l'écoute de Côte Sud FM sur 90.3. Et puis alors aujourd'hui, ni Eric, qui une fois de plus est à la technique et m'accompagne, sinon l'émission ne pourrait pas du tout exister. Bonjour Eric.
1: Bonjour amis du jour, bonjour.
0: La fête de la journée ne nous concerne ni l'un ni l'autre, parce que c'est la Sainte Samson. Et évidemment, compte tenu de notre système capillaire, c'est un peu raté. On peut pas. Oui, ça c'est amusant. Une de nos invitées réagit directement parce que elle est un peu coiffée comme nous deux d'ailleurs. Elle est au ras du crâne. On va vous la présenter. Il s'agit bien évidemment de Mélissa. Mélissa, bonjour.
2: Bonjour.
0: Vous entendez bien mes questions?
2: Oui.
0: Ouais, alors vous vous rapprochez effectivement du micro, mais heureusement que Chloé est là, Chloé qui est extrêmement habituée à l'antenne. Bonjour Chloé.
3: Bonjour.
0: Alors on n'ira pas plus loin que bonjour. T'as vu, c'est
1: pas mal.
0: Avec parcimonie quand même qu'elle...
1: C'est un petit bonjour sympa.
0: C'est un petit bonjour très très agréable. Alors, qui sont ces deux jeunes femmes souriantes et pleines de peps? Eh bien, ce sont des artistes. Vous savez qu'on a beaucoup de respect, on a l'habitude de traiter les artistes avec beaucoup de déférence parce que, au moins eux, ils créent, ils font des choses et c'est souvent en plus des choses qui nous envoient des réponses aux problèmes que nous vivons au quotidien. Et c'est un peu pour ça qu'il faut non seulement les respecter, mais il faut aller voir leur travail. Alors aujourd'hui, elles sont là pourquoi? Vous allez me dire pourquoi tout d'un coup deux artistes à l'antenne alors qu'on pourrait leur consacrer une émission chacune? Eh bien parce qu'elles travaillent ensemble en ce moment, dans un lieu à La Benne que vous aimez beaucoup, que vous allez visiter très nombreux, c'est le parc qui est installé dans le théâtre de Verdure, derrière la mairie de La Benne, entre le stade de sport couvert et juste derrière l'église. Et elles vont nous raconter, mais qu'est-ce qu'elles y font et depuis combien de temps elles y sont et comment on peut aller les rencontrer. Alors je vais commencer par... Mélissa, vous savez pourquoi? Parce que c'est celle qui est rentrée le premier dans le studio. Donc on va faire dans l'ordre. Mélissa, qu'est-ce que tu fais au parc et pendant combien de temps es-tu là-bas?
3: Alors moi je suis arrivée au parc en avril, où je me suis installée dans un des espaces ateliers qui sont disponibles au parc.
0: D'accord.
3: Il faut savoir que c'est des séjours qu'on a le droit d'effectuer après avoir envoyé un dossier de candidature, donc on est sélectionné, et pour une durée maximum de 6 mois. Moi j'y suis pour 4, donc je termine fin août, et j'y fais j'avais pour projet l'élaboration d'une histoire de personnage que j'ai travaillé autant en volume qu'en gravure. Et ce sont des personnages qui sont mi-hommes, mi-bêtes.
0: Alors, avant d'interviewer Chloé, qui est à tes côtés et qui partage ce moment au parc sur le mois de juillet et sur le mois d'août, comment tu as connu le parc et pourquoi es-tu venu en résidence là-bas, sachant que le parc est ouvert depuis 3 ans maintenant, en septembre il y a 3 ans, que c'est un lieu magique où les artistes ont l'habitude de pouvoir être exposés 3 mois, ce qui n'est pas rien, puisque en règle générale, quand on a la chance d'être exposé en galerie, on reste 3 semaines et parfois 4 semaines, mais là c'est 3 mois. Et qu'est-ce qui t'a fait découvrir La Benne? Tu es régional? Tu es de chez nous? Qu'est-ce qui se passe?
3: Moi, j'habite à Seignos.
0: Ah, quand même! T'es pas trop loin?
3: Non, pas trop loin. Et j'ai découvert le parc à sa création, en fait.
0: Ouais.
3: Donc, j'ai toujours suivi cet endroit en me rendant aux expositions.
0: Tu y es allé? D'accord.
3: Voilà. Et en début d'année, enfin, en fin d'année dernière, j'ai découvert qu'il faisait des appels à candidature pour pouvoir occuper un des espaces ou des espaces dans ce lieu.
0: Et quand il propose cela, il le propose parce que ces ateliers sont ouverts au public, c'est ça? On peut s'y inscrire et venir travailler à tes côtés?
3: Alors, ce sont des ateliers où il y a 4 ateliers dans le bâtiment. Donc, 4 postes. On peut venir nous voir travailler, mais sinon, après, on travaille principalement chacun
0: Pour vous.
3: Voilà.
0: D'accord.
3: Ça.
0: Ce n'est pas des rendez-vous avec les écoles, avec les classes, aussi bien de la Benne que de Tyros ou autres, qui, avec leurs professeurs d'art plastique, viennent vous voir travailler et échangent avec les jeunes.
3: Alors non, pas forcément. Par contre, ils ont mis en place quelque chose qui est une belle opportunité, qui est le fait de pouvoir dispenser un atelier. Par exemple, moi, j'en ai dispensé un la semaine dernière avec des enfants.
0: D'accord.
3: C'était sur le théâtre d'ombre. Et ça, c'est une opportunité qu'ils nous donnent pendant notre résidence dans ce lieu.
0: Alors, on va aller maintenant voir Chloé qui n'est pas très loin. Et elle va avoir à subir exactement les mêmes questions idiotes que j'ai posées à Mélissa. D'où arrives-tu? Comment as-tu connu le parc? Et pourquoi tout d'un coup as-tu pris la décision d'être, je pense, sur juillet-août également, présente au parc?
2: Alors, moi, j'habite à Tosse.
0: Oui.
2: Et le parc, pareil, j'ai connu comme Mélissa dès ses débuts.
0: Dès le début,
2: oui.
0: Mmh.
2: Où j'allais voir toutes les autres expositions d'autres artistes en me disant un jour, j'aimerais bien
0: exposer là-bas. Ouais.
2: Et comme Mélissa, en fin d'année dernière, j'ai posé ma candidature pour faire une résidence. Alors, moi, ma résidence, elle s'est terminée fin juin.
0: D'accord.
2: Donc, j'ai fait avril, mai, juin. Et là, en ce moment, j'expose au parc dans le hall d'accueil. En fait, chaque artiste en sortie de résidence, du coup,
0: a la possibilité d'exposer.
2: Donc, ça dure 2 semaines et ensuite, ce sera l'exposition de Mélissa. Je ne sais plus pourquoi je te disais ça.
0: Si, mais ce n'est pas très, très grave. L'essentiel, c'est que nous puissions échanger ensemble et que nos auditrices et nos auditeurs entendent non seulement le son de ta voix, mais la raison pour laquelle tu es au parc. Alors, tu es en résidence là-bas. Ça s'est terminé fin juin, mais tu es présente en exposition dans le hall d'entrée avant la grande salle. Mais je vais en profiter à l'une comme à l'autre pour demander, puisque vous avez assisté à toutes les expositions, comme moi, quelle est celle que vous avez, qui vous a le plus marqué et que vous avez retenu comme un exploit artistique un peu hors du commun? On va voir si on a les mêmes.
2: Alors, moi, je peux juste parler de la vidéo parce qu'il y a vraiment une vidéo qui m'a marquée. C'est celle qui est en cours en ce moment, en fait.
0: D'accord.
2: Qui se passe dans le désert de Tikanama.
3: Atacama.
2: Atacama.
0: Ouais.
2: Qui m'a vraiment marquée, touchée. Fait voyager.
0: L'idée de cette vidéo? On nous montre quoi?
2: En fait, on suit l'artiste Caroline Corbasson, qui part en fait dans ce désert avec une grosse malle. Et en fait, là-bas, si tu veux, c'est un lieu où qui est un désert en fait où tu peux voir les étoiles
0: de façon
2: très proche.
0: On regarde l'univers.
2: Et voilà. Donc du coup, il y a toute une installation. Et en fait, voilà, tu suis en fait son périple et y a des moments comme ça de tension dans ce désert qui moi, m'ont touché.
0: Alors, ce que tu viens de dire, c'est important pour nos auditeurs et nos auditrices, c'est que dans ce parc, il y a, en dehors du hall dans lequel tu es cette fois-ci, il y a 3 salles principales. Enfin, il y a 3 salles d'exposition. Il y a la grande salle dans laquelle on y a vu beaucoup d'artistes mettre des œuvres monumentale. Puis on a une petite salle à côté qui reste quand même une grande salle sur laquelle on peut exposer pas mal de choses. Et puis il y a ce petit, j'allais dire, cette petite salle de vidéo où pour une vingtaine de personnes, 25 ou 30 personnes, d'une manière très confortable, on est face à un écran et il donne l'occasion à des courts-métrages. Toi qui aimes, Eric, le cinéma, il y a là-bas des courts-métrages qui sont faits. Je pense que ça ne dure jamais plus de 7 à 10 minutes dans ces zones-là.
2: Celle-ci dure 18 minutes.
0: 18 minutes, oui. Bon, c'est donc quand même très court, mais ça passe en boucle. Donc les gens peuvent rentrer, sortir, aller voir un tableau, une sculpture, et puis revenir, prendre la suite. Mais c'est toujours brillantissime. Alors c'est souvent des phénomènes de société. Moi, j'y ai vu beaucoup de choses parlant justement de cette quête de la recherche des étoiles. Mais il y a aussi des paysages au Vietnam. J'ai vu vraiment des reportages, des films extraordinaires. Mais autant on connaît maintenant la tendance que Chloé a retenue de ses passages au parc, autant toi, Mélissa, quelle est l'exposition ou pareil, est-ce que c'est le même court-métrage qui t'a attiré?
3: C'est difficile de choisir, honnêtement, parce que moi je trouve que chaque artiste qui a exposé avait quand même un parti pris qui était toujours assez pertinent. J'ai beaucoup aimé Mona Cara.
0: D'accord.
3: Qui avait suspendu des pièces tissées avec des scènes assez fabuleuses, dans des couleurs incroyables. Ça m'avait beaucoup marqué. J'aime beaucoup l'exposition qui est en cours de Julien Jacquard dans la grande salle. Élise Fournier, après, qui est dans la petite salle en ce moment, c'est vraiment une petite... un petit écrin, on est transporté, ça vient bien contraster pardon, la présentation de Julien Jacquard. Voilà.
0: Je rappelle que pour connaître très bien Philippe Magieux et puis tout l'ensemble des gens qui s'occupent de la communication à la benne pour ce genre d'exposition, la salle ne correspond pas à la notoriété de l'artiste. C'est en fonction des volumes de travail qu'il amène. Et en l'occurrence, dans la grande salle, on a eu l'occasion de voir une artiste. Alors moi, personnellement, j'en vois absolument trop, donc je ne retiens pas forcément les noms, mais j'ai eu l'occasion de rencontrer une artiste qui fait de la peinture à l'envers, à travers un plexiglas, où la technique consiste à peindre le fond avant le reste, et le reste vient s'imbriquer dedans. C'est vraiment assez magique. J'ai rencontré aussi une artiste qui nous a fait découvrir elle avait fait une yourte à l'intérieur de la grande salle et elle avait exposé des textes, des poèmes à l'intérieur. C'est toujours très original. Il y a toujours une très belle recherche. Les artistes, vous, comme vous êtes l'une de Seignos, l'autre de Tos, que vous avez vu le démarrage de ce lieu magique pour les artistes, c'est la résidence qui vous a intéressé avant l'exposition ou c'est parce qu'il y avait une certitude d'être exposé après la résidence que vous avez postulé?
2: En fait, je parle pour moi, mais je pense que pour toi c'est pareil, mais il dit ça, c'est surtout d'avoir accès en fait à un atelier dans un lieu privilégié comme le parc qui nous a intéressé en premier. Il n'y avait aucune certitude qu'on puisse exposer à la fin, ça a été proposé finalement sur le tard.
3: Oui, tout à fait.
0: Mais c'était pas l'objectif. Non, quand vous avez répondu, c'était pas l'objectif.
2: Non, c'était plutôt d'avoir vraiment un lieu dédié dans un espace culturel pour pouvoir créer notre propre univers.
0: Venons-en à ça. Vous êtes très créative. Vous avez un univers dont vous allez nous parler pour que les gens puissent venir vous voir, voir votre travail. En plus, il faut se presser, puisque il y en a qu'on ne verra plus très longtemps. Mais donc, on va vous encourager à y aller. Mais est-ce qu'on y travaille bien dans ces lieux au parc? Est-ce que vous êtes mieux qu'à la maison ou dans vos ateliers? Est-ce que ça a été pour vous une démarche en vous disant, tiens, si je sors de mon confort, si je ne suis plus à proximité de mes de ce qui m'inspire, des ondes que je reçois dans mon atelier, je vais voir comment je me comporte. Elles sont bêtes, mes questions.
3: J'ai commencé, non, pas du tout. Pas du
2: au contraire,
3: elles sont très pertinentes. le parc propose vraiment un espace dédié, donc ça c'est vraiment quelque chose, je pense, qu'on recherche tous en tant qu'artistes, c'est d'avoir un lieu qui est dédié
0: à votre travail.
3: Notre travail, à notre création. Et le plus, c'est vraiment l'environnement et la possibilité finalement de rencontrer aussi d'autres artistes. Notamment, c'est là qu'on s'est rencontrés avec Chloé. Et c'était une super rencontre. Ça ouvre un peu le champ des perspectives parce que finalement on se décentre, on regarde les autres aussi travailler. Tout ce qui est atelier partagé finalement va nous enrichir je trouve individuellement et collectivement.
0: Alors vous ne vous connaissiez pas.
3: Non.
0: Par contre, vous êtes ici l'une comme l'autre depuis plusieurs années. L'environnement de créativité, de création que vous avez l'une et l'autre n'avait jamais attiré votre attention. Vous n'aviez jamais eu l'occasion de vous dire tiens, je vais aller voir le travail de Chloé, là il y a une affiche comme quoi elle expose à tel endroit, je vais aller voir ce qu'elle fait. C'était pas quelque chose qui vous stimule?
2: C'est pas ça, c'est que finalement, jamais nos univers n'ont été amenés à se rencontrer jusque-là. On ne se connaissait, mais alors pas du tout. Même pas de vue.
0: Alors, parlons-en
2: pourtant,
0: de ces...
2: c'est un petit monde, hein.
0: Oui, mais parlons-en justement de ces univers. L'une comme l'autre, vous faites quoi ? Qu'est-ce que les gens vont pouvoir voir de votre travail ? Pour Mélissa, on a déjà compris qu'il y avait un problème de... Enfin, un problème, une technicité qui est la linogravure, qui est quelque chose d'assez fabuleux parce que c'est un travail de précision et il faut avoir l'esprit bien construit pour, à partir d'une linogravure, imaginer une œuvre. Mais toi, Chloé, qu'est-ce que c'est ton univers ? La couleur, les paysages, les portraits ? Explique-moi, moi j'ai envie d'aller voir ton travail.
2: Alors, pour te parler de mon travail, je m'ancre, je pense, dans une dynamique quand même plus abstraite, contemporaine. Mon travail au parc, notamment, a été vraiment de travailler sur la peinture sur drap, sur tissu.
0: D'accord.
2: En fait, j'ai travaillé aussi sur la notion de territoire. En fait, avant d'être artiste peintre, j'étais architecte et je faisais pas mal d'urbanisme. Et la notion de territoire, c'est vraiment quelque chose qui vient...
0: Qui te tient.
2: Ouais, qui me tient à cœur. Donc ma démarche dès le départ a été d'aller chercher cette notion de territoire en confrontant en fait directement mon support de travail au terrain, en peignant directement sur des différentes surfaces du sol, donc différentes couleurs. Donc il y a eu le sol de la forêt, le sol de la plage, le sol du bitume, parce que pour moi les Landes c'est aussi quand même beaucoup
0: de pistes cyclables, de pistes cyclables, disons-le.
2: Et beaucoup de routes, enfin... Voilà, donc du coup, j'ai travaillé sur ce support-là, en fait, en frottant ma peinture directement sur le sol, à travers mon tissu. Et ensuite, tout un travail un peu plus méditatif en atelier, où je suis venue recouvrir complètement mon tissu, en fait, de peinture, en fait, en créant des petits cercles qui permettent, en fait, maintenant que les peintures sont suspendues, elles ne sont pas affichées, si tu veux, au mur, de venir filtrer la lumière en fait, et de créer en fait, une interaction avec son environnement.
0: Tu utilises plusieurs sortes de tissus ou tu travailles toujours sur le même tissu ?
2: Non, pour cette exposition, pour cette série, ça a été le même tissu.
0: D'accord.
2: Et finalement, cette résidence au parc m'a permis d'aller pousser encore un peu plus loin mon travail sur le territoire et d'y intégrer aussi le sable dans mon travail et de refaire aussi, de continuer en fait cette recherche sur, là j'ai une toile avec du sable, est-ce que c'est finalement pas un territoire portatif qui peut se transporter ? Mes recherches continuent d'avancer au fur et à mesure.
0: Est-ce que cette formation d'architecte, est-ce que ce métier que tu as fait, que tu as exercé avant de te lancer dans être artiste peintre, est-ce que il a influencé ton travail ? Est-ce que tu as imaginé que tes œuvres allaient pouvoir être mises dans la création d'un bâtiment ? Est-ce que tu l'imagines comme une œuvre décorative plus qu'expressive ?
2: Alors, pour cette exposition, je dirais que j'utilise plutôt l'espace comme médium d'exploration pour le visiteur, parce qu'il s'agit en fait de toiles suspendues dans lesquelles tu vas venir te balader. Après, j'ai une autre activité à côté où je réalise des fresques murales.
0: D'accord.
2: Donc là, j'ai plus d'interaction aussi avec l'espace.
0: En street art ?
2: En peinture de fresque.
0: D'accord, oui, mais je veux dire, tu vas la chercher toute seule ou tu reçois une commande de la commune te disant il faudrait que tu peignes sur tel endroit ?
2: C'est plutôt des commandes.
0: D'accord.
2: Là, dernièrement, j'ai fait une série de 10 fresques dans une prison.
0: D'accord. Est-ce que tu sais qu'ici,
2: oui, juste derrière,
0: le mur de derrière permet à des artistes de s'exprimer et que ça tourne tous les 3 mois, depuis maintenant 2-3 ans, Eric, je crois.
2: Ouais.
0: Ce mur, il porte un nom, je ne sais plus lequel c'est, mais c'est sur Seignos. Et tu n'as pas eu l'occasion depuis que ça existe.
1: C'est l'œuvre d'une association, les murs parlent, ou un truc comme ça.
0: Oui, d'accord.
1: Et tous les 3 mois, ça change de...
0: D'artiste. Oui, il vient recouvrir.
2: Mais justement, j'y pensais parce que j'ai créé une association qui s'appelle Opwave, où on vient faire le lien entre art et protection des océans. Souvent, en voyant ce mur, je me dis que ça pourrait être l'occasion justement de créer un événement.
0: On va t'aider à rencontrer les gens de la commune. Je crois que la liste d'attente est importante, mais on doit pouvoir, avoir...
1: Monsieur Mister Blonde, je ne sais pas si tu connais.
2: Ah non.
1: Non, Mister Blonde, c'est lui qui est responsable de ça.
2: Ok.
1: Voilà.
0: D'accord.
2: Merci pour l'information.
0: Comme vous l'avez vu, il y a eu un appel de Eric à me taire. Il a vraiment voulu interrompre mes questions et vos réponses.
1: Je sais, c'est difficile.
0: Parce qu'il va nous faire écouter un petit peu de musique.
1: Oui, vous êtes sur les antennes de Côte-Sud FM. On continue avec la musique. Avec, tiens, pour vous faire plaisir, Angel Dust et Kyoto Jazz Massive. C'est du jazz.
4: C'est du jazz.
1: C'est du jazz funk. C'est extraordinaire. Je les ai découverts à Vienne cet été. Et je suis tombé red dingue de ce groupe.
0: T'as vu comment il place le fait qu'il se balade, qu'il va dans les pays. Enfin bon.
1: Vienne en France. Hein.
0: C'est un... Ah, Vienne en France.
1: Au festival de jazz.
0: D'accord.
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0: J'ai mis un polo rouge qui a l'air de t'affoler.
1: Ah, c'est ça, ouais. Nous sommes en compagnie de Chloé et Mélissa. Et quelques infos sur nos salles de cinéma. On commence pour Ex à Osgore. Vous pourrez voir aujourd'hui qu'un seul film.
0: À Sortes Osgore.
1: À Sortes Osgore, ouais. Oh, ça va. Ce mardi 28 à 15h30, il n'y a qu'un seul film, c'est l'Odyssée, le film de Monsieur Christopher Nolan, que je vous conseille vivement d'aller voir. Vous voulez ressortir ébahi. Voilà. À Cap-Breton, c'est comme ça que ça se dit. C'est Rio. Vous pourrez voir à partir de 16h30 Charlie et les kangourous. Et à 19h30, le film La bataille de Gaulle, L'âge de fer, c'est la première partie. On continue avec cette belle salle qui est l'Albret, et à l'Albret aujourd'hui Backrooms à 15h15, il y aura l'Odyssée à 17h45 et Jim Queer, que je vous conseille, film d'animation, voilà, que je vous conseille, il faut que vous allez voir impérativement ce film. Non, mais je les conseille tout le temps, je dois conseiller tout le monde, plein de films je crois. Mais c'est vrai, en plus ça c'est pas mal. Allez, on continue avec notre salle partenaire qui n'est autre que le grand écran à Saint-Vincent-de-Tyrosse. Vous pourrez voir entre autres aujourd'hui à partir de 21h, bah, encore un autre film que je vous conseille, une comédie truculente et pleine d'humour et de vérité qui s'appelle La Comédie Française, et à 18h la fille dans les nuages, ça aussi je le conseille. Et si vous avez envie de gagner une place pour aller justement au cinétir, enfin au grand écran, et bien vous n'avez qu'à répondre à la question qui est la suivante: qui a réalisé Odyssée? Vous répondez voilà. Qui a réalisé Odyssée?
0: Et gagné.
1: Si vous donnez la bonne réponse à CotiFM 90.3 et gmail.com avec un petit arrobase entre les deux, eh bien vous gagnez une place pour aller voir ce film, un de vos films dans cette belle salle de cinéma. Alors on passe du grand écran au petit écran avec une petite sélection de films, uniquement une sélection de films sur nos petits écrans. On commence par la première chaîne qui s'appelle TF1, Le Transporteur 2 avec Jason Statham, ouais, monsieur qui est plein de muscles. On l'aime, on l'aime pas. Bon, bah, moi j'aime bien, c'est comme il appelle cet acteur français, Berléand, qui joue dedans. J'adore son rôle. Sur France 4, vous pourrez voir ma version de l'histoire. C'est une pièce de théâtre avec Myrène Pathier et Bastien Azoparty. C'est une pièce de théâtre. C'est très bien de voir du théâtre à la télé. Moi, j'aime bien ça. Sur France 5, un film de Monsieur Truffaut, La mariée était en noir. Très beau film avec Jeanne Moreau. Sur TFX, Arthur et les mini-mois. C'est des petits personnages qui sont tout petits. Et c'est Arthur qui rentre dans ces petits personnages qui sont tout petits. Sur T18, Napoléon, bien, c'est la série Napoléon avec Monsieur Christian Clavier, qui mérite d'être vu, parce que sincèrement, pour une fois que Monsieur Clavier était bon, donc c'est il fait pas du jacou, il y hurle pas, donc c'est bien hein, dans ce film là mais sincèrement, il a interprété un très très beau rôle de Napoléon, et Dieu sait si c'était pas évident d'interpréter Napoléon à la télévision. Voilà, ben, pour ce qui est du cinéma et de la téloche. Retrouve évidemment notre ami Claudius avec son pull rouge et ses belles lunettes et ses questions pertinentes.
0: Oui, ben, je vais surtout profiter de ta bienveillance puisque tu as parlé en bien de Clavier. Je vais passer un communiqué de presse parce que ça a quand même de l'importance dans l'actualité d'aujourd'hui. C'est bien évidemment daté d'hier, hein, c'était le 27 qu'on a eu cette information, mais dans la nuit. Donc on vous la donne ce matin lors de la matinale sur 90.3, Côte-Sud FM à Seignos. Les incendies en cours font que les habitants des villes de Biscarrosse, Parentis et Sanguinet ont, depuis hier, pu retourner à leur domicile. Bien évidemment, ça se fait dans le calme et la tranquillité, bien cadré, parce qu'il ne faut pas exagérer, ils l'ont dit partout, le feu ne progresse plus, mais le feu est toujours là et qu'il peut repartir à n'importe quel moment. Je vous rappelle que c'est dû à un phénomène très particulier et qui est rarissime. C'est des changements de vent permanents. Toutes les 2 heures, le vent tourne. Et là où on pense que c'est fini, qu'il n'y a plus que des petites fumerolles, eh bien non, ça repart et c'est extrêmement dangereux. On vous demande d'être très vigilant. Alors, ils peuvent y retourner, oui, mais attention, attention, il faut avoir une activité et une acuité sur le sujet, parce que on peut-être être amené à vous redemander de bouger. Alors, c'est une

0: catastrophe, hein. C'est un truc qui impacte énormément notre département, notre région.
1: L'écosystème, surtout.
0: Aussi, et le Secours populaire a eu l'occasion de nous passer hier également une information, Eric, comme quoi, au niveau nourriture, tout ça, les filles, n'envoyez plus rien. N'envoyez pas les gâteaux que vous savez faire et tout ça, ils sont blindés.
1: Blindés
0: de nourriture, ce serait gâché, ce serait perdu. Par contre, si par hasard vous êtes toutes les deux célibataires et que vous habitez un château avec plusieurs chambres, vous pouvez accueillir les gens, vous installez en Airbnb immédiat.
1: Célibataire ou pas.
0: Comment ?
1: Célibataire ou pas.
0: Non mais célibataire, c'est mieux, ça permet d'ouvrir ses portes plus facilement, s'il veut, il n'y a pas de contraintes. Oui, non mais franchement, il est là que pour m'embêter, c'est sûr. Ce duo Rico-Clo-Clo, c'est une horreur le matin sur Côte-Sud FM. Vous écoutiez jamais Côte-Sud FM, les filles ?
2: Si.
0: Si ? Elle est menteuse, t'as vu comment elle ment ?
1: Non mais c'est avec un joli sourire, si.
0: Si, si maman, si.
1: On le croit pas trop.
0: Si maman,
1: quand même,
0: si.
1: Mais je voudrais faire une petite parenthèse dans ce que tu as dit, rendre hommage aux soldats du feu.
0: Bien sûr,
1: qui dorment pas beaucoup et qui de temps en temps vont dans les cités sont caillassés. Donc voilà, on a besoin d'eux et puis on doit respecter quand même ces gens-là parce qu'ils ils mettent toute leur âme et toute leur force pour éteindre le feu. Donc,
0: toute leur passion.
1: Oui, toute leur passion. Merci pour le complément. Et donc voilà, petit hommage à ces gens-là qui sont d'une dévotion extraordinaire.
0: Et je rappelle que on a retrouvé une certaine solidarité au cours de cet événement. Si tant est que les premiers jours, ce sont les professionnels du feu qui se sont mis en avant directement face à l'événement. Eh bien, ils ont été retrouvés par beaucoup d'agriculteurs qui ont eu cette astuce d'imaginer que il valait mieux qu'ils leur rapportent de l'eau avec leurs grandes citernes, plutôt que les camions fassent des allers-retours et perdent du temps par rapport à l'extinction possible. Ça, je dois aussi les saluer. Les pompiers, bien sûr, et Dieu sait si on en a besoin. Quand tu fais allusion, je le dis pour les jeunes femmes qui sont là, caillasser les pompiers, ça n'existe que dans une seule région, celle d'Éric. Son ancienne région, Marseille. Parce qu'ici, évidemment,
1: Paris, on a un peu plus de respect.
0: Non, ils sont. Alors en tout cas, merci à eux et bravo. Surtout, bravo à eux.
1: Bravo.
0: Et je pense qu'à l'issue...
1: Merci pour la haute dévotion.
0: Ouais, à l'issue de cet événement, Eric, si tu en es d'accord, en septembre, on pourra peut-être recevoir des pompiers qui auront effectivement combattu cet événement pour qu'ils nous parlent un petit peu de ce qu'ils ont vécu à la fin du mois de juillet et leur rendre hommage.
1: Évidemment.
0: Alors on retourne auprès de nos deux invités, Mélissa et Chloé. Je rappelle à toutes nos auditrices et à nos auditeurs qu'elles sont artistes dans des domaines, dans des méthodes d'expression totalement différentes, mais qu'on peut aller les rencontrer, les voir au parc. Alors l'une des deux, allez on va dire la plus pistonnée, Chloé, elle expose dans le hall du parc. L'autre, Mélissa, eh bien, elle a eu l'occasion de faire des ateliers et bien évidemment, elle y est encore présente jusqu'à fin août. Donc franchement, derrière l'église, à proximité de la mairie, près du théâtre de Verdure, vous avez ce bâtiment qui a été, il y a 3 ans, construit pour mettre en valeur l'art sous toutes ses formes, que ce soit peinture, que ce soit sculpture. D'ailleurs, quand on va pour rentrer au parc, sur la gauche, contre un arbre, vous avez une sculpture qui a été faite avec des tuyaux en plastique, du PV5, du PV5 qui d'habitude permet de faire des canalisations. Ben non. Et Monsieur Radatz n'a pas oublié d'en faire une sculpture et elle est en train de tourner. Elle est en train d'être au pied d'un pin. J'y ai vu beaucoup d'enfants s'amuser, voir. Et on a reçu Monsieur Radatz ici à l'antenne. Son environnement est assez amusant. C'est assez extraordinaire de voir comment il bosse. Toutes les deux, vous vous exprimez par la couleur. Est-ce que dans votre champ de réflexion, il y a aussi l'envie de faire un jour des sculptures ? Ou est-ce que c'est loin de votre environnement ?
2: Pour ma part, je travaille déjà dans le volume.
0: Oui. En linogravure, ça ne m'étonne pas.
2: Alors... Je ne fais pas uniquement de la linogravure. La linogravure, elle va faire partie de tout un processus et parfois je l'utilise, parfois j'utilise d'autres méthodes de gravure. Et alors, il se trouve que là, pour le travail que je suis en train de faire maintenant, j'ai ressenti à un moment le besoin de construire mes personnages. Donc, je les ai fabriqués.
0: D'accord.
2: Je ne les ai pas fabriqués dans de la pierre ou dans du bois. Je les ai vraiment montés. C'est des structures. J'ai fait des petites structures en fer. Mmh. Et après, j'ai travaillé le papier. J'ai une méthode de travail qui fait que ce sont des petits personnages qui sont très légers. Mmh. Voilà, ils font à peu près une vingtaine de centimètres.
0: Ce sont des expressions des scénettes de la vie courante ou ce sont des musiciens, des sportifs. Qu'est-ce que tu représentes?
2: Non, alors moi je représente des animaux, des créatures mi-homme mi-bête.
0: D'accord.
2: Donc, voilà. Donc ça, c'est le travail sur lequel je suis en ce moment.
0: Et ça a toujours été ton inspiration? Ou tu es passé par d'autres domaines? Parce que c'est spécial, hein, quand même, ça.
2: L'imaginaire?
0: Oui.
2: Oui, c'est spécial. À la fois, c'est vraiment... je travaille pas mal dans le figuratif, mm-hmm. Mais beaucoup dans l'imaginaire. Mm-hmm. Avec des mondes hybrides, et je pense que je suis assez inspirée de tout ce qui est de tout ce qui relève du mythe, du conte, même de la préhistoire, si on va par là, avec les peintures rupestres.
0: D'accord.
2: Ça m'inspire énormément. Et après, par-dessus tout ça, il y a la petite touche personnelle.
0: Perso.
2: Ouais, oui. D'imagination. Je pense que j'ai un rapport assez fort avec le monde de l'enfance. Quelque chose qui va me parler depuis toujours, en fait.
0: Tu exprimes tout ce que la petite fille que tu étais a dans le cœur.
2: En partie, oui, c'est vrai.
0: Hein, c'est un peu ça. Oui. Hein. Oui. Alors, Chloé, oui. Tout à l'heure, tu l'as dit clairement, tu t'es retrouvée d'une façon extrêmement agréable dans ces ateliers pour travailler hors de là où tu as l'habitude de travailler. Est-ce que ça t'a donné... une inspiration nouvelle? Est-ce que le fait de te retrouver dans un lieu où tu as pu te consacrer qu'à toi, sans aucun passé, tu es arrivé dans cet atelier et tu t'es mis à créer parce que c'était une résidence. Est-ce que ça t'a donné un champ d'inspiration différente que le travail que tu faisais chez toi?
3: Complètement. Alors déjà parce que ça faisait un an et demi que j'avais pas peint pour moi.
0: D'accord.
3: Donc c'était vraiment l'occasion de faire un peu une tabula rasa, si tu veux, et de revenir sur mon travail de façon différente. Mmh. Et ensuite, parce que les échanges avec les artistes, quand tu es tout seul dans ton atelier ou quand tu es justement entouré d'autres personnes qui parlent un peu le même langage que toi, finalement, ça t'aide à dépasser certains obstacles, à aller expérimenter d'autres choses sur lesquelles tu t'autorisais peut-être pas. Mmh. Donc il y a eu tout ce processus-là, et puis aussi le fait d'avoir de la place pour créer, ça permet à ton univers et à ta créativité de grandir, même au niveau de la taille de tes œuvres, en fait. Mmh. Donc tout ça cumulé fait que oui, là je sens qu'il y a un avant et un après. On verra ce que ça donne.
0: Alors, je vais profiter que vous soyez là toutes les deux et que vous ayez postulé et obtenu la possibilité de travailler au parc. Est-ce que c'est one shot ou est-ce que l'on peut, compte tenu du résultat de ce que vous avez vécu, est-ce qu'on peut imaginer que vos dossiers puissent repasser d'ici 6 mois ou d'ici 1 an, d'ici 1 an et demi? Parce que je crois qu'il y a pas mal d'artistes qui cherchent à être présents au parc. Il y a une liste d'attente un peu sérieuse. Est-ce que ça vous a ouvert l'esprit en se disant j'aimerais bien que l'année prochaine, j'ai un projet, je vais partir dans une nouvelle direction, j'aimerais le montrer au parc. Est-ce que c'est possible dans la réglementation du parc?
2: Alors, il y a des appels à candidature, si c'est par rapport aux expositions.
0: Oui, c'est ça, je parle.
2: Pour la grande salle, c'est un choix de commissaire d'exposition.
0: Oui.
2: Pour la petite salle, par contre, il y a des appels à candidature.
0: D'accord. Donc,
2: après, ils ont des thématiques, parfois. Mm-hmm. Par exemple, pour la prochaine exposition, il me semble que c'était la photographie. Mm-hmm. Donc... Il donne les grandes lignes, mais après, sinon, c'est assez libre. Effectivement, on peut postuler...
0: Une seconde fois.
2: Oui.
0: Bon, parce que je pense que quand on a vécu ça, et quand on a vu le monde qui y passe, parce qu'il y a quand même beaucoup de visiteurs qui viennent au parc. Et je rappelle que c'est ouvert tous les jours, dimanche compris, que c'est... enfin, je crois que le lundi, c'est fermé essentiellement, mais...
3: Lundi, mardi, fermé.
0: Donc de mercredi à dimanche soir, on peut y aller. C'est à partir de l'après-midi, hein, ça ouvre à 14h, je crois.
3: De 14h à 18h.
0: Voilà, exactement. Que c'est pas un prix dithyrambique pour pouvoir aller voir les expositions. Et allez-y, parce que ça vous fait en plus une promenade. Ça vous fait une promenade à proximité de ce théâtre de verdure. C'est vraiment un joli lieu. Un joli lieu. On a déjà été appelé par la police, là, une 12e fois, pour écouter de la musique. Eric a fait scintiller cette petite lumière. Donc je vous propose d'écouter la musique et je reviens vers vous pour le futur.
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1: Et vous êtes sur les antennes de Côte Sud FM, c'est la matinale. Et nous avons écouté le DJ Montmartre qui nous a repris une belle chanson de Monsieur Charles Aznavour. Emmenez-moi, version DJ. C'est pas mal, moi j'aime bien.
2: Bah, c'est-à-dire que moi original. Ça m'a fait plaisir que tu passes du Charles Aznavour parce que c'est toute mon enfance.
1: Bah oui, évidemment. Et on retrouve Chloé et Mélissa sur les antennes de Côte Sud FM ainsi que Claudius qui tousse.
3: Oui,
1: qui
3: bah, j'ai un chat.
1: Petites pastilles.
3: Non, j'ai un chat dans la gorge. Ouais. Bah, elles n'existent plus, les pastilles pull molles. J'ai essayé d'acheter des pulls molles, il n'y en a plus.
1: Tu prends les Drillo. Drill avec un O, ça fait Drillo.
3: Drillo, d'accord. Alors, on a parlé du passé, on a parlé du présent. On va maintenant, avec nos deux invités, parler du futur. Mais avant, c'est un futur très proche. Je rappelle à Chloé, qui est de TOS, que nous serons présents vendredi pour la matinale de 9h à 10h15. Et bien évidemment, Chloé, Eric et moi, nous t'avons totalement photographié. Mmh. Nous saurons si tu ne viens pas nous faire un petit coucou vendredi matin pendant le marché de TOS, qui est un joli petit marché dans lequel nous avons déjà des réponses d'invités. L'ouverture de cette matinale sera faite avec Christian Lajus, le maire de la commune. Nous aurons également Céline de la crevette, Cocotte la crevette, ou Coquette la crevette, pardon, pas Cocotte. Et puis on aura des tas d'autres gens comme Francis. Ils vont venir et j'espère bien qu'on aura Chloé qui viendra nous parler un petit peu de sa peinture. Tu nous trouveras de 9h à 10h30 à peu près sur la place du marché. J'espère.
4: Je passerai vous faire un coucou.
3: J'espère bien.
1: L'écran sera ouvert, tu le sais bien.
3: Ben oui, il y aura encore plein de choses à dire sur ce que tu exprimes comme art, parce que ça vaut vraiment le coup. Alors, le futur pour vous deux, qui veut s'y coller? Qui a envie, à l'antenne de Côte Sud FM, de nous parler de son futur? Est-ce que c'est Mélissa qui commence?
4: Allez.
3: Allez, jette-toi à l'eau.
4: Alors moi, le futur proche, ça sera une exposition comme celle qui est en cours pour Chloé au parc.
3: Dans le hall
4: d'accueil. C'est une exposition de sortie de résidence.
3: D'accord.
4: Donc là, je vais présenter les travaux que j'ai effectués
3: pendant la
4: période de résidence.
3: Voilà. Est-ce que tu as été créative? Est-ce que tu te juges comme ayant été créative?
4: Assidue. Complètement.
3: Ah,
4: j'adore aller à l'atelier.
3: Alors en fait, l'artiste, il a le droit d'y aller de quelle heure à quelle heure? Quand vous êtes en résidence, vous accédez à cette salle extraordinaire, le parc, à quelle heure? Comment?
4: Alors en fait, pour être dans les ateliers du parc, il faut qu'on soit en présence d'un responsable de l'établissement. Mm-hmm. Du coup, en général... les horaires, ce sera 8h30, 18h. Sur le papier, normalement, c'est 17h30, mais on fait du rab.
3: Mmh. Ouais, toujours, ouais. Mmh.
4: Donc, voilà. C'est
3: et sauf le lundi, mardi, où c'est fermé?
4: Non, alors en fait, le lundi et mardi, c'est fermé au public.
3: D'accord. Mais vous voilà. Avez le droit, il y a du
4: exactement.
3: Monde dedans. D'accord.
4: Ouais.
3: Okay. Ouais. Bon, bah, c'est super, ça donne quand même une amplitude de travail qui est quand même considérable. Hein.
4: Oui, oui, oui.
3: Ça, c'est chouette.
4: Ouais.
3: Et toi, Chloé? Le futur.
4: Alors, futur proche, le vernissage auquel vous êtes convié qui a lieu jeudi soir.
3: Ah, ça, c'est récent. Alors, attends, je prends mon téléphone avec mon agenda. Qu'est-ce que j'ai jeudi? Mais qu'est-ce que j'ai jeudi?
4: Vas-y. Sais que le lendemain matin, par contre, tu es au marché de TOS.
3: Exactement, avec Rico.
4: Voilà. Donc, jeudi soir, de 18h à 20h, le vernissage dans le hall du parc.
3: Ouais.
4: Ensuite, le 13 août, un atelier au parc. Que je vais du coup animer. Mm-hmm. Le thème, c'est du drap à la toile. Donc, on va faire de la peinture sur tissu.
3: T'as pas de peau, hein, je suis libre.
4: J'ai beaucoup de chance.
3: J'y serai, t'as pas de peau.
4: Mm-hmm. Au contraire, je pense que tout le monde est le bienvenu.
3: Et le bienvenu,
4: oh, oui,
3: c'est, clair, c'est clair. Donc, 18h30, eh bien, c'est noté, j'y serai au parc.
4: Et Eric, tu es invité aussi.
1: Merci, c'est gentil. Je viendrai avec plaisir.
3: Moi, ça m'ennuie parce qu'on est quand même toute la semaine ensemble. On va en plus se faire le marché de TOS et en plus, il faut qu'on fasse les vernissages ensemble. Quand est-ce qu'on s'installe tous les deux?
1: Oh bah, je sais pas. Ouais, je sais pas. J'ai pas une grande envie. Quand même. Tu penses un peu la main, je trouve. pas bien.
3: C'est pas bien. Donc, pour une exposition qui va durer combien de temps, Chloé ?
4: Qui a commencé vendredi et qui se termine le 7 août.
3: D'accord.
4: Et le 7 août, c'est le jour où Mélissa installe son exposition ensuite.
3: Super.
4: Pour deux semaines.
5: Moi, c'est vernissage le 7 août, du coup.
4: Oui.
3: Cette amitié que vous avez découverte grâce à cette présence en commun, moi, j'ai lu un texte qui fait la promotion de vos expositions et de vos présences à Parc. J'ai constaté que ce n'était pas les mêmes jours, votre présence au parc. Vous avez eu quand même l'occasion de travailler en même temps, ensemble. Vous vous êtes croisés là-bas ou pas? Parce que dans le document que vous nous avez fait parvenir, qu'Éric m'a pris, je ne l'ai plus sous les yeux, je ne sais plus, mais il y en a une qui est là le mercredi, une le jeudi. Je ne l'ai plus. Je ne l'ai plus, je ne peux plus l'exprimer. Mais logiquement, vous n'étiez pas prévu ensemble au parc. C'est vrai ou c'est faux?
4: Fake news.
3: Fake news. Ouais. Non, non, probablement.
5: On va débunker cette information immédiatement.
3: Le papier, je l'ai.
4: Quand on était toutes les deux ensemble en résidence, en atelier au même moment,
3: oui.
4: On y était. En fait,
5: on a fait 2 mois et demi ensemble, voilà. Continu en fait.
3: Exactement. Oui, alors ce que j'ai retrouvé le papier, donc je peux le dire, j'aurais l'air moins stupide à l'antenne. date d'événement, le jeudi 23 juillet, atelier Théâtre d'Ombre, c'était ce qui s'est passé. Oui. Après, c'était le 24 juillet jusqu'au 7 août, l'exposition Dedans Dehors de Chloé Edge, puisque c'est ton nom d'artiste. Et puis du 8 au 20 août, c'est Les Orphelins des Contes de Mélissa. Voilà, j'ai eu le sentiment que vous n'étiez pas en même temps.
4: En fait, on a des événements ne sont pas en même temps.
3: D'accord.
4: Les événements ponctuels sont les ateliers, c'est-à-dire que mon atelier, l'atelier que j'ai animé est passé, celui de Chloé arrive bientôt. Et nos expositions ne sont pas faites en même temps aussi.
3: D'accord. Voilà. Oui, c'est
4: donc,
3: bien ça.
4: On est juste en décalé sur ce qu'on propose pour.
3: Pour le public.
4: De trop s'éparpiller.
3: Exactement. Voilà, d'accord. Ouais. Bon, ça y est, j'ai rectifié mon erreur. Je l'avais vu passer l'info. Je l'avais évidemment observé. Je savais que j'allais en parler, mais j'avais plus le papier sous les yeux. Donc, l'exposition va continuer au cours de cet été. Je rappelle que vraiment, c'est ouvert à tout le monde. Tout le monde peut venir, que c'est à partir du mercredi jusqu'au dimanche, le dimanche compris, ce qui est une très bonne idée par rapport à un lieu d'exposition artistique. Parce que le dimanche, c'est le moment où les gens se promènent, c'est le moment où les gens choisissent d'aller faire une balade. Et pourquoi ne pas aller au parc voir ces merveilleuses expositions? Je rappelle qu'en plus, quand on va au parc, eh bien, on n'est pas dans l'obligation de... On se dit qu'on ne va pas voir qu'un seul artiste. Vous êtes toujours, simultanément, 3 artistes à exposer. Il y a quelqu'un qui fait des vidéos, qui est dans la petite salle de vidéoprojection. Et puis, il y a une grande salle et une petite salle. Et maintenant, d'ailleurs, il y a le hall. Donc, a priori, il y a 4 artistes que l'on peut aller voir lorsque l'on se déplace au parc. Ce qui est quand même une belle chose. Hein.
4: Oui, et je tiens à souligner aussi que l'équipe de médiation culturelle du parc fait quand même un super travail. Oui. Parce qu'ils proposent des visites guidées où ils viennent vraiment vous immerger en fait dans le monde de chaque artiste pour mieux comprendre en fait les intentions et ce qui se dévoile sous vos yeux en fait.
3: Tu peux renommer la responsable du parc qui est une femme d'un dynamisme terrible et d'une grande gentillesse?
4: Alors le directeur du parc c'est François Lousteau.
3: Ouais.
4: Ensuite on a Anne Stévenin qui est chargée de communication. Et Louis Giraud à la chargée de médiation.
5: Voilà. Et Nina en renfort pour l'été.
4: Voilà, exactement.
3: Ouais,
4: Nina.
3: Ouais. Et bien,
4: super équipe.
3: Moi, une super équipe, extrêmement soudée. Jérôme, il est là depuis l'origine, depuis la création. Mmh. Et c'est très amusant quand on a eu la chance de suivre le développement de ce lieu. Il a pris de l'assurance au fur et à mesure que les mois passaient. C'était quelqu'un d'assez timide, assez réservé, qui avait un peu de mal à parler en public, qui, en général, intervenait juste après les institutionnels, ceux qui, que ce soit le président de Max ou que ce soit le maire de la commune. Il y avait un petit discours pour présenter les artistes, et puis ensuite, c'était Jérôme. Donc, c'était un petit peu balbutiant. Aujourd'hui, il est très sûr de lui, parce que grâce à vous, grâce au travail que vous avez apporté dans ces salles, les uns après les autres, eh bien le parc a sa réputation. Les gens y viennent pour découvrir des œuvres de très grande qualité. Et voilà, on vous le doit. On vous le doit. Vous êtes une pierre de plus à l'édifice pour la réussite de ce lieu. Le futur, on vient un petit peu de l'évoquer, mais ça, c'est en termes d'exposition. Mais tout au long de l'année, l'une comme l'autre, est-ce que l'on peut venir vous voir travailler dans vos ateliers? Est-ce qu'on peut vous passer des commandes en passant sur un site internet? Est-ce que vous organisez de temps en temps pour les jeunes, les moins jeunes? J'allais parler des anciens. Mais est-ce qu'il y a des ateliers de création? Est-ce que vous apprenez votre métier à d'autres?
4: En ce qui concerne les ateliers, c'est vraiment des opportunités qui se présentent parfois dans des lieux.
3: Ouais.
4: Donc éventuellement, ça c'est quelque chose qui peut être amené à se reproduire. Mmh. Avec beaucoup d'enthousiasme, beaucoup de plaisir aussi. Hein, vraiment... partager des moments de création, interagir avec les gens sur ce qu'on aime faire, c'est vraiment super.
3: Vous l'avez déjà exprimé ça? Vous recevez Athos, tu reçois dans ton atelier, Asenios, tu reçois?
4: Non, ça m'est vraiment arrivé rarement, mais c'est vrai qu'à chaque fois j'ai énormément aimé. Moi, quand je ne suis pas à l'atelier du parc, je travaille à la maison et c'est pas vraiment
3: le lieu idéal pour,
4: ouais, oui, bien sûr, spacieux pour pouvoir recevoir. Donc,
3: d'accord.
5: J'ai la même problématique que toi, Mélissa. Je travaille depuis chez moi le reste du temps. Mais j'aime bien faire des ateliers un peu one-shot, comme ça. Dernièrement, j'ai fait au Maritime, à Seignos, à travers le Art Camp. Je ne sais pas si...
3: ça ne me dit rien du tout.
5: Très, très sympa. Mmh. Et sinon, j'organise des ateliers. Ça m'arrive dans des lieux en fait, qui permettent d'accueillir du public, que ce soit dans des cafés.
3: D'accord.
5: Voilà, j'essaie d'organiser ça pour transmettre un petit peu aussi... mon travail.
3: L'une comme l'autre, vous avez exprimé le fait que c'était une nouvelle activité. Toi, tu étais architecte. Enfin, en tout cas, tu travaillais dans un bureau d'architecte, de mémoire. Hein. Toi, Mélissa, tu ne nous as pas dit ce que tu faisais avant d'être artiste, mais maintenant, tu vas nous le dire.
4: Alors, moi, j'ai un parcours, en fait, Beaux-Arts, École supérieure d'art graphique. Donc, je suis graphiste, directrice artistique.
3: À Paris ?
4: Alors, j'ai fait ça à Paris. Et ensuite, je suis venue m'installer dans la région.
3: Par
4: amour de l'endroit.
3: Oui, c'est bien ce qui me semblait.
4: Oui, ouais, vraiment. Hein. Et alors, au moment de l'installation, j'ai mis de côté la création pour des questions un peu plus pragmatiques. Donc, j'ai interrompu ma pratique artistique pendant quelques années. Et c'est quelque chose qui est revenu, assez fort.
3: Tout naturellement.
4: Oui, complètement. Mmh. C'est un retour, vraiment.
3: Et depuis que vous êtes installées toutes les deux dans la région, avant le parc, avant que vous ayez cette opportunité extraordinaire après avoir présenté votre dossier de candidature et d'avoir été acceptée, on avait pu vous voir à quel endroit? Quels sont les événements auxquels vous avez participé dans la région dans les années précédentes? Mais même si ça remonte un peu... peut-être qu'il y a à l'écoute des gens qui disent « mais ces deux jeunes femmes, l'une ou l'autre, je les ai vues, moi, je les ai vues quelque part. Où étiez-vous avant ?»
5: J'essaie de me souvenir. Alors, je me souviens avoir exposé à Guétari. Moi, j'ai fait pas mal d'expos à l'étranger.
3: Oui.
5: Et sur Paris aussi.
3: D'accord. Quand tu parles de l'étranger, tu es allé jusqu'où ?
5: Alors, j'ai exposé en Indonésie, à Hawaï.
3: Ah oui, c'est pas rien. C'est pas rien, oui.
5: À Madrid. À Los Angeles, mais dans la région, j'avais fait Guétari et j'ai du mal à me souvenir. Il me semble avoir exposé à Osegor aussi.
3: D'accord. Non, non, mais c'est. Oui, ça veut dire que ça s'est vraiment bien passé, qu'on ne retient pas quelque chose de désagréable. Au contraire, ça a été fluide. Et toi?
4: Et alors moi, dans le j'avais fait une résidence il y a un an chez Container.
3: D'accord, oui. À Angres, oui.
4: Et l'année dernière, chez Concrete Jungle.
3: Oui, avec Tim.
4: Exactement. Avec Tim. J'ai participé, cet hiver, c'était en décembre.
3: Mais tu es la quatrième artiste qui est sur la porte de chez Tim?
4: Non, alors non. Ça c'est Caroline.
3: D'accord.
4: Fantaisie noire.
3: D'accord.
4: Qui fait de la linogravure.
3: Ouais.
4: Qui est aussi tatoueuse. Et ils ont une super équipe là-bas. Et j'ai eu l'occasion en hiver de faire quelque chose avec eux, d'exposer.
3: Ils sont particulièrement sympathiques, Tim, Bull et les autres. Ouais. Et c'est un endroit où si vous poussez la porte, eh ben, en général, vous pensiez rester 5-6 minutes, vous restez 3 quarts d'heure, 1 heure. Hein. C'est un bon lieu.
4: Ouais.
3: Alors comme vous l'avez vu, Eric va nous faire écouter à nouveau de la musique. Eh bien, je vous propose d'être attentif à ce qu'il nous a proposé.
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1: Vous êtes sur les antennes de Côte-Sud FM et c'est un groupe que j'aime bien. C'est bien le plaisir d'être derrière les manettes, c'est de mettre la musique qu'on aime. C'est bien.
2: Et puis toujours dans le respect de nos invités,
1: évidemment. Et toujours de la belle musique. Ce que l'on devient, c'est Feu Chatterton, groupe que j'aime bien. Je sais pas. Ouais. Ouais, vous adhérez?
3: Ah ouais, j'adore.
1: Cool. On retrouve Chloé et Mélissa pour la dernière ligne droite de notre émission, ainsi que notre ami Claudius et Isabelle de chemise rouge.
2: Je savais que ça l'avait impressionné, je savais. Avant de reprendre le dialogue avec nos deux invités d'honneur, deux femmes pour lesquelles eh bien, je ne regrette absolument pas d'avoir été programmée à la matinale de ce mardi 28, ça m'a fait bien plaisir. J'ai découvert un univers que je vais aller approfondir en allant à l'exposition du parc. Je voudrais vous parler de deux événements. Il va y avoir le week-end du 7-8-9 dans le quartier de Cabreton qui s'appelle le quartier de la République, les fêtes de la République. Une information est importante pour ceux qui aiment courir, faire du trail, faire des déplacements à pied, mais en courant, eh bien le trail a été déplacé en termes de date. Il devait faire l'ouverture le vendredi. Eh bien non, ce sera le dimanche. Donc soyez attentifs à ça, tous ceux qui se sont inscrits. Si vous nous écoutez, ne venez pas le vendredi parce que vous ne courrez pas. Vous courrez le dimanche. Donc ça, c'est les fêtes de la République. Alors, on passe les détails. Il y a plein de choses. Il y a bien évidemment de quoi déjeuner, dîner, on fait tout. Et puis, il y aura aussi à la fin du mois d'août, puisque nous, on va s'arrêter le 31 juillet par la matinale au marché de Tosse. En août, ce ne sont que des émissions rediffusé. Nous, on passe à autre chose et puis surtout, on construit l'avenir. On met en place la fameuse troisième édition de la Côte-Sud FM Fest qui a lieu ici sous la halle derrière la mairie le 19 septembre. On va avoir 19 jours pour bien cadrer cet événement et que vous puissiez auprès de nous vous amuser toute la nuit. Eh bien, il y a également les premières fêtes de Sorts Hossegor qui auront lieu le 28, 29 et 30 août à partir d'un lancement de clé sur l'ancienne mairie, sur l'ancienne petite mairie de Tosse qui se trouve à l'entrée de l'église. De Sorts Hossegor qui se trouve à l'entrée du cimetière. Il est désagréable. Je ne sais pas ce que vous en pensez. Donnez-moi votre avis sur Eric. C'est quand même un garçon relativement désagréable, non?
3: Avec une bonne programmation musicale.
2: Oui, ça, c'est vrai. S'il a un talent, c'est bien celui-là, effectivement.
1: Bon, j'en ai d'autres.
2: Bon, pour moi, pour l'instant, dans la colonne, il n'y a que des ennuis. Il n'y a pas du tout de qualité. Mais bon. C'est comme ça. Hein. Alors, vous avez également la possibilité de vous promener sur nos marchés. Vous savez qu'il y a des marchés nocturnes, aussi bien à Cabreton, c'est le mercredi, et je crois le vendredi. Mais vous avez également le marché de Sorts Hossegor, qui est le dimanche, et puis pareil, je crois, le mercredi dans la journée. N'hésitez pas à vous promener dans notre région, dans nos villages. Les gens, les artisans ont un certain nombre de produits à vous montrer. Vous pouvez aussi assister à des compétitions que seuls les Landes et le Pays Basque ont. Sportivement, ce sont des épreuves de chistera, de pala, de main nue. C'est un sport qui se pratique vraiment dans notre région. Il y a très très peu de Strasbourgeois qui jouent à la chistera, ni de Bretons. Mais c'est encore quelque chose, puisque d'après ce que j'ai compris de tous les invités que nous recevons depuis maintenant, un mois et demi, deux mois, il y a énormément de retours aux traditions. Ce qui est incroyable, c'est que les gens de plus en plus ont envie de revenir vers les traditions. Et ça, c'en est une. C'est tout à fait typique, allez les voir. Alors évidemment, on a nos échassiers que vous retrouvez de temps en temps sur toutes les fêtes, mais on a aussi ce sport qui est assez méconnu en dehors de nos frontières. Vous les jeunes filles artistes, est-ce que en dehors de cette passion, vous avez la musique comme passion, vous avez le sport comme passion, vous avez quand je dis la cuisine, c'est pas péjoratif, hein, me regarde pas méchamment, Chloé, mais est-ce que les saveurs, c'est quelque chose qui vous attire? Quels sont vos autres centres d'intérêt? Allons-y, Chloé.
3: Alors, c'est pas la cuisine. Même si j'aime beaucoup les plats de notre
2: région. De t'asseoir à table.
3: Non, moi, ça va plutôt être le sport.
2: D'accord. Oui. Et alors, dans quelle pratique?
3: Alors, du coup, bah, course à pied, j'ai fait un semi-marathon au mois de mars.
2: Oui.
3: Et sinon, crossfit.
2: D'accord, crossfit.
3: Oui. Oui.
2: Est-ce que tu as assisté ou même participé à cette épreuve fin du mois de juin, la Horse Cross, qui a été installé autour du lac où il fallait courir 1 kilomètre, faire des épreuves sur des stations?
3: Eh ben, je devais la faire et j'étais blessée. Donc j'ai donné mon dossard à une copine qui l'a fait à ma place.
2: Quelle belle épreuve, hein.
3: Oui.
2: Quel joli moment.
3: Je les ai accompagnées du coup en tant que
2: bénévole.
3: Non, juste accompagnatrice.
2: D'accord.
3: Et bah, c'était une superbe épreuve. Hein.
2: Ouais, il faisait super beau. C'était vraiment un très, très chouette moment. Je rappelle que cette épreuve a été mise en place par un garçon extraordinaire qui possède un certain nombre, 3, je crois, salles de fitness.
3: Morgan.
2: Ici, Morgan, dans la région. Il a même repris, et on en rit beaucoup tous les deux quand on se croise, il a aussi une boîte de nuit. Alors, comment on peut être un sportif de haut niveau et posséder une boîte de nuit à Sortes-Osgore?
3: Il y a beaucoup de sportifs qui aiment faire la fête.
2: Oui, c'est ça, c'est ça, c'est ça. Mais alors, il s'entraîne et il se couche tard. Donc, je ne sais pas comment il fait, mais Morgan est un surhomme. Et toi, Mélissa? Les autres centres d'intérêt que la création artistique en peinture et en linogravure?
3: J'aime beaucoup le cinéma.
2: Tiens!
3: Oui.
2: Eh bien, je ne désespère pas que tu puisses accompagner notre Rico au cinéma. Il n'y va jamais que 4 fois par semaine, pratiquement.
3: Ah, super.
2: Et c'est un... Trois, mais 3 fois le même jour.
1: Il peut lui arriver
2: de voir 3 films.
3: C'est une bonne programmation.
1: Ça m'arrive. Ouais. Il ne faut surtout pas me mettre un multiplex devant moi.
2: Je rappelle aux jeunes femmes que vous êtes que Rico, il est le président de l'association des James Bond. Non, mais bon, on l'est toujours. Quand on a mis le pied là-dedans, on l'est tout le temps. Il connaît James Bond sur le bout des doigts. Il peut répondre à toutes vos questions.
1: N'écoutez pas.
2: C'est un
3: Ça devient intriguant là quand même.
2: Ah oui. Mais pose une question au hasard sur James Bond.
1: Non.
2: Demande-lui.
3: La recette de son cocktail.
1: Oh, bah, c'est une martini dry, évidemment. C'est du martini avec du gin et un peu à la cuillère, pas au shaker.
3: Voilà. On y est.
2: Je ne t'ai pas menti. Il connaît.
1: En tous les cas, moi, je vais, au lieu d'écouter tes bêtises, je vais écouter, surtout, vous allez écouter la programmation de notre émission et après, on retrouvera évidemment nos invités. La programmation de notre radio, je vous rappelle qu'à partir de 11h, il y aura Ecomag sur les antennes de Côte-Sud FM. La matinale, cette belle matinale, on la retrouvera à partir de 12h. 13h30, c'est lecture d'été. C'est une petite rubrique estivale. On lit un livre et on écoute un livre. C'est à partir de 13h30. Il y aura du jukebox, évidemment, présenté par Patrick. Open Blues par Mister Alain. Et aujourd'hui, ça sera des Deep Purple. Et l'instant jazz à partir de 23h. Et tout au cours de cette semaine et de cette journée, il y a de la musique. La musique et encore de la musique sur les antennes de Côte-Sud FM. Et on retrouve nos invités et Monsieur Claudius.
2: Les jeunes filles, la fréquence de Côte-Sud FM, c'est quoi?
3: 90.3. Je prenais de l'élan.
2: Oui, tu bravo, je te félicite. Alors, je rappelle que elles écoutaient déjà Côte-Sud FM, mais sans s'en rendre compte, dans leur voiture, à chaque fois qu'elles se déplacent dans notre région, et que nous avons toute une série d'émissions, toute la journée et toute la semaine. On commence tous les jours par une matinale à 9h, qui se termine vers 10h15. Vous entendez le générique, ça veut dire qu'il est 10h15 et je ne vais pas faire de plagiat. Eric vous a expliqué tout ce qui allait se passer aujourd'hui et on se retrouve demain. Eric, nous serons à nouveau ensemble demain matin.
1: Décidément, mais jusqu'à la fin de la semaine.
2: Est-ce que tu crois qu'on aura encore Mélissa et Chloé?
1: Oh ben avec plaisir, si elles veulent venir.
2: Elles peuvent venir.
1: Mais on sachait que sur Côte-Sud FM, la porte est toujours ouverte.
2: Exactement. D'ailleurs, il n'y a pas de clé. Donc,
1: pas le dire.
2: Donc vous venez quand vous voulez. Un dernier petit mot sur le générique. Chloé, tu as envie de dire quelque chose?
3: Merci beaucoup pour votre accueil.
2: Ça, c'est très gentil.
3: Merci pour votre accueil. Merci au parc et à son équipe pour tout ce qu'ils font.
2: Pour vous.
3: Pour nous.
2: Et pour les artistes en général. Ouais. C'est super. Merci beaucoup. À demain matin. Bonne journée sur Côte-Sud FM.
1: Merci Claude, merci Mélissa, merci Chloé. Et restez sur les antennes de Côte-Sud FM. Prenez soin de vous et aussi des autres. Bye, au revoir et on vous aime.

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1: Il est 11h.
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4: Bonjour à tous. En deuxième partie d'Écomag, nous recevrons Dominique Deremetz, dirigeant de la société Atelier 5 Beaufort. Dominique va nous hisser la grande voile pour nous présenter sa société. L'Europe a cumulé les situations climatiques extrêmes l'an dernier, à l'heure où le continent se réchauffe plus vite qu'ailleurs que dans le monde et reste sous la menace d'un retour du phénomène El Niño, ce qui montre un rapport publié le 29 avril par le Service européen de l'Organisation météorologique mondiale. L'Europe se réchauffe plus vite que les autres régions du monde et la situation pourrait s'aggraver. Le changement climatique accroît les risques qui génèrent des dommages économiques affectant ménages, administrations et entreprises.
5: Comment les entreprises vont-elles se comporter et s'adapter face à ce dérèglement climatique ?
4: L'adaptation est la clé de la résilience des entreprises. Le changement climatique génère des coûts et des dommages pour les entreprises qui diffèrent selon leur exposition à ces risques. Ainsi, 2 millions d'établissements, soit un tiers du total, seraient fortement exposés à une augmentation du risque de tempête. Les vagues de chaleur, par leurs effets sur la productivité du travail, affectent en premier lieu les secteurs de l'industrie et de la construction. Le risque d'inondation engendre des dommages sur les actifs des entreprises, mais pèse également lourdement sur les micro-entreprises lorsqu'elles subissent un dommage, soit environ 18% de la ressource qu'elles génèrent. Face à ces constats, l'adaptation au changement climatique apparaît comme un enjeu majeur, tout en restant émergent, car il reste encore peu pris en compte par les entreprises. De manière globale, la puissance publique a mis en place un cadre pour faciliter l'adaptation au changement climatique, dont la pierre angulaire est le Plan national d'adaptation du changement climatique. Ce dernier comporte des mesures spécifiques pour accompagner les entreprises dans leurs efforts d'adaptation. Un certain nombre de leviers visent également à favoriser l'émergence de solutions de résilience développées par les entreprises.
5: Les tempêtes et les inondations affectent principalement les actifs physiques des entreprises, tandis que les vagues de chaleur pénalisent la productivité du travail.
4: Alors que l'impact du changement climatique est largement étudié au niveau macroéconomique, il existe encore peu de travaux consacrés à sa mesure.
5: En France, quelques études sur les coûts climatiques au niveau entreprise ont été réalisées.
4: Ces estimations ne sont pas forcément comparables entre elles en raison de méthodes et hypothèses hétérogènes. S'agissant du recul du trait de côte provoqué par le phénomène d'érosion, une étude de CEREMA évalue ses impacts en identifiant les structures d'activité comme les bureaux, les commerces, les campings et hôtels exposés. Ainsi, environ 1400 structures locales seraient concernées en 2050 et 53 000 en 2100. La valeur vénale de ces locaux atteint 121 millions d'euros en 2050 et 7,5 milliards d'euros en 2100. Pour les feux de forêt, une étude de la start-up Calendar estime que plus de 300 sites Céveso seraient menacés à l'horizon 2050, contre une centaine aujourd'hui. En ce qui concerne la perte de productivité des travailleurs sous l'effet des vagues de chaleur, dont le coût affecte directement les entreprises, celle-ci pourrait atteindre 1% du produit intérieur brut à l'horizon 2050, dans un scénario de réchauffement à plus 2,7 degrés centigrades. De manière plus générale, les infrastructures du réseau, électricité, eau, transport et numérique, apparaissent particulièrement vulnérables aux risques climatiques. Les dommages sur ces réseaux font peser des coûts directs sur les entreprises gestionnaires, mais également des coûts indirects sur toutes les entreprises utilisatrices. Une étude réalisée par le cabinet Carbone 4 quantifie des dommages significatifs sur les réseaux qui pourraient nécessiter des investissements curatifs de 25 milliards d'euros en cumulé à l'horizon 2050.
5: Bien que la littérature économique souligne des coûts significatifs, La réparation par secteur, par profil d'entreprise et par territoire reste encore imprécise pour la plupart des risques.
4: Une analyse permet d'estimer des coûts des dommages supportés par les entreprises pour quatre risques climatiques. Les inondations, les tempêtes, les vagues de chaleur et les feux de forêt. L'exposition est étudiée pour la période 2021-2050 en comparaison de la période de référence qui va de 1976 à 2005, à l'exception du risque d'inondation pour lequel seule l'exposition actuelle a pu être étudiée.
5: Les inondations et tempêtes représentent une menace pour les entreprises disposant d'actifs corporels importants et fragilisent particulièrement les petites structures.
4: Les inondations et les tempêtes causent des dommages matériels et des pertes d'exploitation très variables selon la taille d'entreprise. Les coûts moyens par sinistre liés aux inondations et aux tempêtes sont respectivement estimés à 3 400 et 1 000 euros pour une micro-entreprise contre 91 000 et 23 300 pour une grande entreprise. Les grandes entreprises supportent des coûts plus importants, principalement en raison d'actifs physiques et de pertes d'exploitation plus importantes.
5: Si le coût reste relativement faible pour les micro-entreprises, leur vulnérabilité économique pourrait être beaucoup plus élevée en raison de leur capacité limitée à absorber les dommages.
4: Calculé comme le rapport entre le coût de l'aléa et l'excédent brut d'exploitation, le niveau de vulnérabilité des entreprises varie en fonction de leur taille et du risque. Pour les micro-entreprises, la vulnérabilité économique face aux inondations et aux tempêtes est respectivement entre 18 et 6 %, tandis que les grandes entreprises, elle est bien moindre, à 2 %, que ce soit le type de risque considéré. Les entreprises du secteur immobilier sont parmi les plus touchées économiquement. Cette tendance est particulièrement marquée pour les micro-entreprises. C'est l'industrie qui semble la plus fragilisée en raison de la valeur des actifs matériels et dans certains cas d'une forte dépendance à la continuité de production.
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1: Les départements de la moitié nord de la France sont les plus exposés à l'augmentation du risque de tempête.
2: Environ 2 millions d'établissements, soit un tiers du nombre total d'établissements en France, se situent dans des départements qui connaîtront en moyenne plus de 2 jours supplémentaires de vent fort par an sur la période 2021-2050 par rapport à la période de 1976-2005. Environ 40% de l'effectif salarié, au total 7 millions de travailleurs, sont localisés dans ces zones. En ce qui concerne les inondations, 1,5 million d'établissements sont situés dans des zones exposées, actuellement au risque par débordement de cours d'eau ou par submersion marine, notamment en Île-de-France, dans la vallée du Rhône et le département du Nord. Ces établissements emploient 5,5 millions de travailleurs.
1: L'augmentation du risque élevé de feux de forêt concerne principalement les départements du sud-est de la France.
2: Les Bouches-du-Rhône, le Var et le Vaucluse seront exposés à plus de 6 jours supplémentaires par an de risque élevé de feu sur la période 2021-2050 par rapport à la période 1976-2005. Ces départements comptent 400 000 établissements et près d'un million de salariés. L'impact économique est à interpréter avec prudence. En raison de l'absence de données spécifiques sur les dommages induits par les feux de forêt, à noter que les premières victimes sont les propriétaires forestiers, comme les collectivités territoriales, l'État et les particuliers, et les conséquences économiques se traduisent surtout par des activités empêchées, des pertes de bien-être, mais aussi des dommages écologiques. Toutefois, les coûts engendrés par un incendie fournissent un ordre de grandeur de l'impact pour une entreprise. En tenant compte de la valeur des actifs et des marges d'exploitation, ce coût pourrait varier entre 5 000 euros par sinistre pour une micro-entreprise et 45 000 euros pour une grande entreprise.
1: Les vagues de chaleur affecteront significativement la productivité d'une partie des travailleurs.
2: Les secteurs de la construction et de l'industrie sont davantage concernés par une baisse de la productivité du travail induite par des épisodes de chaleur. Une vingtaine de professions pour lesquelles les salariés déclarent subir un inconfort lié aux températures élevées a été retenue pour cette étude. Au total, plus de 5 millions de salariés, soit 20% de l'emploi total retenu dans cette étude, seraient vulnérables aux vagues de chaleur de par leur profession. Les secteurs de la construction, qui représentent 67% des salariés concernés, et de l'industrie 34%, présente une vulnérabilité particulièrement forte en raison de la nature du métier qu'exercent ses salariés. Les secteurs de la restauration et du commerce de détail comptent également de nombreux salariés vulnérables.
1: L'analyse territoriale révèle que les salariés travaillant en Provence-Alpes-Côte d'Azur, en Auvergne-Rhône-Alpes et en Occitanie seraient les plus exposés à une hausse marquée des anomalies de chaleur.
2: En se limitant aux départements qui vont connaître plus de 10 jours supplémentaires de vagues de chaleur par an par rapport à la période de référence, c'est-à-dire 1976-2005, il est estimé 2,3 millions de salariés, soit la moitié de ceux identifiés comme vulnérables, seraient exposés à cette évolution.
1: Les vagues de chaleur affectent directement les conditions de travail des salariés et à terme peuvent peser sur leur productivité.
2: À l'échelle européenne, il est estimé que les vagues de chaleur du dernier quart de siècle auraient entraîné des pertes économiques annuelles allant de 0,3 à 0,5% du produit intérieur brut. Ces résultats peuvent être déclinés au contexte français afin d'évaluer l'impact potentiel des vagues de chaleur sur la productivité de chaque secteur. L'analyse prend en compte des spécificités sectorielles, notamment la valeur ajoutée moyenne et la proportion de salariés exposés. Ainsi, pour le secteur de la construction, les pertes annuelles moyennes de valeur ajoutée pourraient se situer entre 1,1% et 1,9%. Dans l'industrie, elles seraient comprises entre 0,5 et 1%.
1: L'adaptation au changement climatique, quelle stratégie pour les entreprises ?
2: L'adaptation au changement climatique représente un enjeu économique clé pour les entreprises, dont les efforts d'adaptation restent cependant peu quantifiés. L'adaptation au changement climatique est définie par le GIEC comme le processus d'ajustement au changement climatique et à ses effets, afin d'atténuer les dommages ou exploiter les opportunités. L'adaptation peut prendre différentes formes en fonction de l'horizon temporel et de l'ampleur des changements imposés. Le Haut Conseil pour le climat décrit plusieurs postures, allant de l'ajustement réactif, consiste à apporter des réponses ponctuelles grâce à une gestion réactive afin de préserver le modèle actuel malgré les perturbations climatiques. Cela passe par exemple par la mise en place d'une solution de rafraîchissement. L'adaptation transformationnelle implique des changements plus profonds qui changent la nature du système dans sa globalité. La transformation du modèle économique des stations de ski par le développement d'activités estivales et intersaisonnières en est un exemple. L'investissement dans l'adaptation des entreprises au changement climatique se justifie pleinement sur le plan économique, tant par les pertes qu'il permet d'éviter que par les gains qu'il génère. D'un point de vue macroéconomique, ces investissements permettent de renforcer la résilience de l'économie au choc climatique et de maintenir la compétitivité des entreprises en sécurisant les chaînes d'approvisionnement. Au niveau microéconomique, ils réduisent des coûts des dommages engendrés par les aléas climatiques dont les montants peuvent être supérieurs aux dépenses d'adaptation. Les investissements des entreprises dans les solutions en faveur de l'adaptation restent mal connus, de même que les besoins. Par ailleurs, l'estimation des besoins financiers associés à des entreprises nécessite à la fois de définir le niveau d'adaptation visé et de connaître les solutions adéquates. Des travaux d'évaluation des besoins de financement ont été menés. L'Institut I4CE souligne les coûts importants de l'adaptation dans certains secteurs d'activité, comme le bâtiment, c'est-à-dire au niveau de l'isolation et prévention des risques liés au retrait-gonflement des argiles, dans le secteur de l'agriculture et les infrastructures de réseaux de transport routier et ferré. Selon Carbone 4, l'adaptation des infrastructures de réseaux existantes nécessiterait 13 milliards d'euros d'investissements préventifs en cumulé d'ici 2050. Les entreprises peuvent également mettre en œuvre des mesures conduisant à une maladaptation qui peuvent accroître des émissions de gaz à effet de serre ou provoquer des effets redistributifs néfastes. Dans certains cas, le recours excessif à la climatisation, qui provoque une hausse de la consommation énergétique et du phénomène d'îlot de chaleur, en est un exemple.
1: À travers le plan national d'adaptation au changement climatique, l'État propose un cadre d'action pour les entreprises.
2: Conçu par les services de l'État en lien avec les collectivités, les agences scientifiques et les représentants syndicaux et économiques, le troisième plan national d'adaptation au changement climatique vise à apporter des solutions aux particuliers, aux territoires et aux acteurs économiques pour faire face aux effets néfastes du changement climatique. Les 52 mesures de ce plan sont déclinées en près de 200 actions concrètes. Cette planification s'appuie sur une trajectoire de réchauffement de référence pour l'adaptation au changement climatique, définie à partir du scénario tendanciel du GIEC, c'est-à-dire plus 2 degrés de plus en 2030, plus 2,7 degrés en 2050 et 4 degrés en 2100 en France métropolitaine par rapport à l'ère industrielle. Cette trajectoire sert de fil conducteur au plan et vise à orienter l'ensemble des stratégies d'adaptation publiques comme privées. Les mesures du plan visent à renforcer la résilience des entreprises dans tous les secteurs de l'économie, à travers, par exemple, l'accompagnement à l'élaboration des plans de sobriété ou de guides sectoriels et d'outils génériques de référence pour faciliter l'engagement des acteurs économiques dans l'amélioration de leur résilience. Des mesures spécifiques sont dédiées aux secteurs identifiés comme particulièrement vulnérables. Le secteur de l'assurance est particulièrement concerné avec des mesures visant à renforcer les efforts de prévention et à sensibiliser tous les acteurs, y compris les entreprises. La modernisation du secteur assurantiel est en effet essentielle en vue de maintenir la possibilité d'assurer des entreprises face à des risques climatiques croissants. L'assurance fait partie des leviers des entreprises pour améliorer leur résilience. Une stratégie d'adaptation appropriée permet en outre de diminuer le coût de l'assurance, à la fois pour les compagnies d'assurance, baisse des dommages à indemniser, par exemple, et pour les entreprises assurées, comme les primes d'assurance réduites pour les entreprises résilientes.
1: Des solutions de financement, d'accompagnement et de soutien à l'innovation sont mises en place par l'État et ses opérateurs pour renforcer la résilience des entreprises face au changement climatique.
2: L'État déploie des dispositifs visant à accompagner et soutenir le financement de l'adaptation au changement climatique. Un certain nombre de dispositifs s'adressent spécifiquement aux entreprises afin de les accompagner dans toutes les démarches d'adaptation. Il s'agit d'abord d'améliorer la connaissance des entreprises sur les risques climatiques futurs en mettant à disposition des ressources pédagogiques ou des outils pour mesurer le niveau du risque. Des méthodes techniques et des prestations permettent ensuite d'aider les entreprises à élaborer une stratégie d'adaptation pertinente. Des dispositifs apportent un soutien financier pour mettre en œuvre les actions d'adaptation identifiées. C'est notamment le cas du prêt vert garanti par l'État, qui a déjà permis de financer plus de 700 millions d'euros d'investissement, dont une partie consacrée aux mesures d'adaptation. Tous ces dispositifs visent ainsi à déployer des solutions existantes en soutenant leurs demandes et en intégrant que le retour sur investissement de certaines actions d'adaptation vise à soutenir la rentabilité de l'entreprise. En parallèle, l'État soutient l'émergence et le développement de nouvelles solutions d'adaptation innovantes, quelles que soient techniques, organisationnelles ou fondées sur la nature. Les différents soutiens de l'État sont classés par nature d'adaptation. Premièrement, soutien à la demande d'adaptation au changement climatique. Il faut tout d'abord s'informer et s'engager dans une démarche d'adaptation proposée par l'Agence de l'environnement et de la maîtrise de l'énergie, l'ADEME, avec ADEME Agir pour la transition écologique, avec en complément un site internet qui recense les outils de sensibilisation, de formation, de méthodologie d'élaboration d'une stratégie pour la transition écologique, notamment en matière d'adaptation. Autre possibilité par le centre de ressources pour l'adaptation au changement climatique sous forme d'une plateforme. Enfin, un outil de diagnostic pour l'adaptation au changement climatique géré par la Banque de France permet à chaque entreprise de consulter, de manière confidentielle et gratuite, son exposition à plusieurs familles d'aléas, comme les températures, les précipitations, les tempêtes, etc. Ensuite, améliorer la connaissance des risques actuels et futurs et élaborer une stratégie d'adaptation. Pour rendre la démarche accessible au plus grand nombre d'entreprises, une version en accès libre et gratuit de l'outil de travail Excel utilisé dans le DIAG Adaptation, a été créé et se nomme OCARA pour les PME, qui regroupe l'ADEME, BPI France et Carbone 4. Autre possibilité par l'intermédiaire de ClimatDIAG Expert, qui se présente sous forme accompagnement, permet de mesurer la climato-sensibilité d'une entreprise au risque climatique. Les chambres de commerce et d'industrie sont de plus en plus nombreuses à y être formées et à proposer un accompagnement. Et enfin, pour financer et mettre en œuvre un plan d'action, les principaux financements concernent les certificats d'économie d'énergie, la plateforme Transition écologique qui permet d'identifier les aides publiques, le prêt vert garanti par l'État dédié aux TPE et aux PME. Il existe d'autres soutiens à l'offre de solutions d'adaptation au changement climatique dans le cadre d'un programme CE pour le rafraîchissement dans les bâtiments tertiaires ou résidentiels et le développement des solutions du génie écologique. En conclusion, la crise au Moyen-Orient rappelle avec acuité que les chaos géopolitiques et climatiques sont désormais indissociables. Dans une région où le réchauffement climatique est deux fois plus rapide que la moyenne mondiale, les tensions pour l'accès aux ressources exacerbent les conflits et perturbent les chaînes de valeur mondiales. Pour les entreprises, cette réalité impose de repenser la résilience non plus comme une simple capacité à absorber les chocs, mais comme une stratégie proactive d'anticipation et de transformation. La crise au Moyen-Orient en révélant la fragilité des systèmes dépendants des énergies fossiles, a ainsi accéléré en Europe, et notamment en France, la transition vers l'électrification et la souveraineté énergétique, prouvant que des crises peuvent devenir des leviers de progrès.
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1: Deuxième partie des Comag, nous accueillons donc Dominique Demeretz, qui est dirigeant de la société Atelier 5 Beaufort. Dominique a hissé sa grande voile et donc nous allons naviguer avec lui pour qu'il va nous présenter sa société. Bonjour Dominique, merci d'avoir accepté notre invitation. Alors Dominique, tout d'abord, avant de présenter votre entreprise, dites-moi, Atelier 5 Beaufort, 5 Beaufort, qu'est-ce que ça signifie ?
2: Bonjour Alain, bonjour à tous. 5 Beaufort, c'est l'échelle de Beaufort, c'est l'échelle météo marine. Et 5 Beaufort, c'est l'équivalent d'une bonne brise.
1: D'une bonne brise, donc on peut naviguer tranquillement.
2: On commence à naviguer sportivement.
1: Sportivement, d'accord. Alors cette société Atelier 5 Beaufort que vous dirigez, est-ce que vous pouvez nous présenter donc de manière brève votre entreprise, son histoire, sa taille, ses spécificités et voilà. Donc quels sont les produits que vous proposez exactement ?
2: Alors 5 Beaufort est une entreprise qui est dédiée au négoce de bateaux. Donc on achète, on vend des bateaux neufs d'occasion, des bateaux à voile et des bateaux à moteur. Et on gère également tout ce qui va être l'atelier, le SAV, l'entretien, la voilerie, voilà, vraiment tout ce qui tourne à 360 degrés autour du bateau.
1: Donc toute une filière complète.
2: Complètement. L'idée c'est de pouvoir répondre à tous les besoins des plaisanciers.
1: Alors vous achetez, vous revendez donc ces achats, donc c'est un peu de travail de négociant.
2: Oui, travail de négoce. On est concessionnaire des marques Hans pour les voiliers. On est concessionnaire de moteurs Mercury, qui est le leader mondial des moteurs hors-bord. On vend également des Zodiac. Voilà, donc on a vraiment tout un panel de produits pour répondre aux besoins des plaisanciers et aux souhaits.
1: Donc assistance technique, ce qui veut dire réparation.
2: Réparation des moteurs inboard, réparation des moteurs hors-bord, réparation des voiles, vraiment un maximum de services. Un bateau a une durée de vie importante. Aujourd'hui, on a des bateaux qui peuvent exister pendant 30, 35, 40 ans. Et ces bateaux ont besoin d'entretien. Et 5 Beaufort répond à ces besoins.
1: Donc un bateau a une durée d'entretien, donc un passage d'entretien supérieur au passage d'une voiture, au passage d'entretien d'une voiture, ou c'est...
2: Complètement. Aujourd'hui, les bateaux sont en polyester principalement. Le polyester, si tant est qu'il soit entretenu et qu'il échappe, j'ai envie de dire, aux aléas climatiques, il peut avoir une durée de vie particulièrement longue. Un bateau va avoir plusieurs vies, plusieurs propriétaires. Très souvent, c'est rare qu'un propriétaire garde le même bateau toute sa vie. Donc, ce bateau va pouvoir changer de main, changer de lieu de navigation aussi parfois. Donc on va nécessiter des adaptations, va nécessiter des entretiens, peut-être des changements de moteur. Naturellement, sur les voiliers, des changements de voile. Donc, il faut des professionnels pour répondre à ces besoins.
1: Alors, vous faites aussi du neuf et de l'occasion. Est-ce que vous avez une spécialisation, notamment, est-ce que vous vendez beaucoup plus de voiliers, de yachts ou de bateaux à moteur ? Quelle est la proportion un petit peu au niveau de votre chiffre d'affaires de ces différentes catégories ?
2: C'est pas tout à fait les mêmes programmes et c'est pas les mêmes clients. Le client des bateaux à moteur, le plaisancier, souvent ça va être quelqu'un qui va avoir des activités nautiques propres, sportives, de pêche, de plongée sous-marine. Donc là, le bateau devient le moyen d'accès à leur hobby. Souvent, dans le plaisancier qui fait de la voile, c'est une fin en soi. Donc le voileux, c'est une fin en soi. Donc là,

0: n'a pas du tout le même parcours client, on n'a pas du tout la même recherche et pas du tout les mêmes besoins. Donc très souvent, en fait, le client pêcheur, par exemple, le plaisancier pêcheur, lui, on va entretenir son bateau pour qu'il puisse sortir sans encombre, naturellement, alors que le plaisancier voile, lui, va vouloir avoir des réglages, va vouloir avoir des ajustements pour être plus performant, aller plus vite, gagner un petit nœud. Voilà, donc on n'a pas du tout le même projet par rapport à leur navigation.
1: Donc le bateau pêcheur, entre guillemets, va sortir plus souvent que le bateau voile.
0: Ça dépend à qui on s'adresse, ça dépend si on parle des actifs, des retraités, des jeunes sur les écoles de voile. Il n'y a pas vraiment de règle absolue. Souvent, effectivement, sur les bateaux, enfin sur les voiliers, on va toucher un peu plus de familles, également avec des enfants, avec des projets liés aux vacances, ce genre de pratiques. Sur les bateaux de pêcheurs, on va toucher des clients qui sont plus passionnés par la pêche, où là, effectivement, il y a des périodes, des saisonnalités,
1: Alors, quelle est un peu la typologie de votre clientèle? Ce sont essentiellement des particuliers?
0: Alors, ce sont principalement à 90% ou 95% des particuliers. Après, on entretient également les bateaux des institutions, de l'État, des militaires, des bateaux de professionnels, de sorties accompagnées. Donc, du moment où on est sur l'eau, on peut potentiellement avoir besoin de nos services. Maintenant, effectivement, une grande partie reste les plaisanciers particuliers.
1: Alors, quel est le plus gros bateau que vous avez entretenu, que vous avez vendu, par exemple?
0: Le plus gros bateau, nous, on dépasse rarement le million d'euros pour la vente de bateaux, sachant que là, on parle d'unités qui commencent à être des unités d'exception, qui ont rarement vocation à rester localement. Nous, on est principalement implantés sur le Sud-Land et la Côte Basque. Donc ça, c'est des bateaux qui vont partir, qui vont les retrouver, les Antilles, la Corse, ou des régions...
1: Des bateaux qui font combien de mètres?
0: On va être à partir de 18 mètres.
1: 18 mètres, d'accord. Ouais. Mm-hmm. Et donc ce sont des bateaux, disons, qui doivent être dirigés par des professionnels, des gens qui ont quand même beaucoup d'expérience.
0: Non, pas forcément. Aujourd'hui, la navigation s'est beaucoup démocratisée. Donc les systèmes se sont démocratisés, les assistances se sont démocratisées. Donc à part pour les vedettes moteurs, où au-delà de 15 mètres, on commence à être sur des grands bateaux. Sur les voiliers, les choses sont devenues beaucoup plus simples. On a des winches électriques, on a des propulseurs, on a tout un tas de systèmes qui rendent la navigation beaucoup plus confortable aux plaisanciers propriétaires.
1: Alors, tout à l'heure, on parlait d'environnement, on parlait de changement climatique. Est-ce qu'il y a actuellement, dans le milieu de la plaisance, des réglementation environnementale qui impacte votre secteur, notamment, est-ce qu'il y a des normes moteurs, des zones à faible émission? Est-ce qu'il existe ce genre de réglementation?
0: Alors effectivement, les normes évoluent, et notamment surtout dans les ateliers sur les zones techniques. On voit par exemple le projet Port d'Avenir de Cap-Breton qui retravaille intégralement sa zone technique de façon à pouvoir recueillir toutes les eaux de carénage. Le carénage, la peinture anti-fouling étant une peinture biocide, qui empêche le fouling, donc les algues, etc., sur les coques. Et donc ces peintures, naturellement, ne sont pas très écolo et doivent être aujourd'hui récupérées par les zones techniques pour être retraitées. C'est le cas à Cap-Breton, c'est le cas à Anglette actuellement, qui a sa zone technique qui est totalement en reconstruction pour pouvoir permettre de retraiter ces eaux polluées.
1: Alors comment va se présenter le port d'avenir de Cap-Breton?
0: Alors, Port d'Avenir de Cap-Breton, c'est une toute nouvelle zone technique. On parlait du retraitement des eaux, mais ce sont de nouveaux bâtiments qui vont être mis à disposition des professionnels, qui vont nous permettre de travailler de façon plus confortable, plus efficiente et plus sécurisante également pour les équipes.
1: Donc ça va être une zone technique pour laquelle vous serez concerné aussi?
0: Alors on est concerné, il y a eu un appel d'offres qui a été lancé il y a un peu plus de 2 ans et demi. Les amodiataires ont été retenus et sont aujourd'hui connus, mais ça peut être des entreprises comme nous, hein, Fin5 Beaufort ou Espace Yachting qui fait également de la voilerie, et d'autres entreprises le tout étant d'avoir une offre complète à destination des plaisanciers.
1: Alors ce port d'avenir de Cap-Breton va se présenter comme un port pour le futur, si vous voulez, au niveau environnemental, et donc qui va peut-être générer beaucoup plus d'activités, compte tenu que ce port d'avenir est peut-être le seul de la côte sud à exister par rapport aux autres ports de plaisance.
0: Effectivement.
1: Je pense à La Rochelle, par exemple.
0: Alors en fait, La Rochelle est une bonne locomotive en termes d'écologie. La Rochelle a mis beaucoup de choses en place justement pour avoir une démarche, en tout cas la plus responsable, que ce soit au niveau de la gestion de l'eau douce, au niveau de l'électricité, au niveau des aires de carénage. Donc Cabreton a pris cette tendance, et Amax plus particulièrement, avec le projet Port d'Avenir. Donc là, effectivement, la gestion de l'eau, c'est déjà d'actualité. La gestion électrique sur les pontons est d'actualité aujourd'hui avec des bornes connectées. Et demain, sur la zone technique, effectivement, par le retraitement des eaux, des déchets, ça rentre dans un protocole global, ou en tout cas dans une démarche globale d'amélioration de la trace ou de l'empreinte écologique des bateaux sur la zone.
1: Donc ça peut faire appel aussi, par exemple, à des panneaux solaires ou utiliser le soleil justement pour faire marcher ce genre d'activité, et aussi pour les bateaux. Est-ce que les bateaux peuvent est-ce qu'il va y avoir un développement justement des panneaux solaires qui peuvent être installés sur des bateaux pour pouvoir naviguer?
0: Complètement. Jusqu'à aujourd'hui, les bateaux étaient très souvent en fait connectés aux 220 par les bornes situées sur les pontons. Et le fait d'être connecté aux 220 permettait aux chargeurs de charger les batteries, etc. etc. Aujourd'hui, on est limité en temps sur ces chargeurs, ce qui induit le fait de changement d'habitude. Et changement d'habitude passe par le fait, par exemple, d'équiper en panneaux solaires, ce qui se fait de plus en plus, les bateaux, pour leur permettre d'être autonomes au moins en charge.
1: Parce qu'on a vu, par exemple, quelques exemples de bateaux pour le transport de marchandises qui pouvaient traverser l'Atlantique.
0: Alors, il y a ça d'une part, mais sur la partie solaire, ça va être plus compliqué. Mais on a maintenant des solutions véliques sur les cargos avec des voiles de kite XXL pour permettre aux cargos de réduire leur consommation en fuel lourd notamment et d'avoir une empreinte également écologique plus faible.
1: Alors cette réglementation environnementale dont on parle, est-ce qu'elle est adaptée au niveau de l'Union européenne? Est-ce que ce sont des critères européens qui ont été définis à ce niveau-là?
0: Alors j'ai pas connaissance de critères européens à proprement parler. Ce qui est sûr, c'est que la démarche est globale. On a la Fédération des industries nautiques qui œuvre beaucoup dans ce sens. L'ensemble des acteurs sont concernés. Voir qu'il y a une vraie volonté par l'hybridation des moteurs, c'est actuel et c'est vraiment une marche en avant. Maintenant, reste à faire évoluer les infrastructures et c'est le plus long, notamment.
1: Est-ce que le port d'avenir de Cabreton sera adapté à ce genre de démarche?
0: Le port d'avenir peut difficilement s'adapter à des systèmes qui sont encore naissants. Donc là, est-ce qu'on parle en dizaines d'années? On a vu que l'électrification des voitures s'est imposée à nous de façon très très très rapide. L'électrification des voitures, il y a 10 ans, on était aux prémices. Et puis là, on s'aperçoit que il y a une volonté politique. Des acteurs majeurs de faire évoluer les choses, elles peuvent évoluer très vite. Dans le nautisme, on n'en est pas encore là.
1: D'accord. En ce qui concerne, il y a des vieux bateaux qui ne servent plus à rien, qui ne peuvent plus naviguer. Donc il existe aussi des activités de recyclage pour ces bateaux.
0: Effectivement, la Fédération des industries nautiques a créé, en fait, avec les principaux fabricants de bateaux. La France est un gros atelier historiquement de fabrication de bateaux avec des marques phares très connues à l'international. Et aujourd'hui, il y a l'APER, APER, qui est créé et qui permet, en fait, de déconstruire les bateaux, de recycler tout ce qui peut l'être, et notamment la fibre de verre.
1: Alors, est-ce que ces matériaux qui sont récupérés, est-ce qu'ils peuvent resservir à faire d'autres bateaux une fois traités?
0: Ils le sont. On a les premières reconstructions de bateaux, notamment dans la course au large, qui maintenant se font à base de fibres de verre recyclées. Donc après, toute la partie électrique, électronique, tous les métaux, donc tout ça, c'est retraité dans des filières plus classiques. Par contre, on est vraiment sur un changement d'habitude et les grands groupes y contribuent de façon active.
1: Alors, on parlait de recyclage un peu de coques de bateaux, mais au niveau des moteurs, ça demande quand même beaucoup plus d'attention.
0: Alors, oui non. En fait, les moteurs, c'est vraiment la partie la plus simple à recycler. Les moteurs de bateaux sont beaucoup moins... on est dans un milieu salin, corrosif. Donc les moteurs de bateaux sont beaucoup moins bardés d'électronique. ce qui permet d'avoir des moteurs d'une fiabilité absolue. Je dis souvent aux clients qu'on n'a pas le droit de tomber en panne en mer parce qu'on ne peut pas mettre le clignotant pour se garer sur le bas-côté. Donc les moteurs sont beaucoup plus simples, beaucoup plus robustes, les moteurs marinisés, donc avec des durées de vie bien supérieures et surtout un niveau d'utilisation bien plus faible qu'un véhicule. Donc on peut garder un moteur 20 ans, 25 ans sans problème.
1: Alors comment vos clients sont... vous interroge peut-être sur ces alternatives. Est-ce qu'ils sont intéressés? Est-ce qu'ils sont curieux, notamment en ce qui concerne ces évolutions?
0: Alors aujourd'hui, les clients sont encore un peu attentistes. C'est vrai qu'on va s'interroger de ces questions écologiques, surtout au moment du renouvellement de son bateau, au moment du renouvellement de ses voiles, savoir d'où elles viennent, où est-ce qu'elles sont construites, par qui. Voilà, donc il y a des sujets un peu liés à l'humain et puis naturellement à l'empreinte carbone qu'on peut laisser. Mais c'est très souvent au moment du renouvellement. Après, sur la vie du bateau, le bateau est construit, et il est dans l'eau. Et puis après, charge aux professionnels de les garder à flot de la manière la plus confortable possible.
1: Alors on parlait tout à l'heure de négoce, donc achat-vente. Est-ce que vous avez une activité beaucoup plus d'achat que de vente? Est-ce que vous arrivez à concilier, à équilibrer, si vous voulez, ces deux activités entre achat et vente?
0: Alors je dis souvent en fait que pour qu'on tienne debout, il faut les deux jambes. Et pour que nos entreprises tiennent debout, il leur faut ces deux activités. C'est-à-dire qu'aujourd'hui, la vente sans l'atelier, c'est compliqué. Et l'atelier sans la vente, c'est compliqué. C'est-à-dire que c'est deux activités qui sont complémentaires et j'ai envie de dire indispensables l'une à l'autre, clairement.
1: Donc vous êtes obligé parfois de remodifier des bateaux, de les refaire, de les...
0: On peut avoir des... Alors parfois, il y a une notion sentimentale. Mmh. Des clients ont des bateaux de longue date qui ont peut-être été des bateaux de famille, le bateau du papa. Donc où là, on va nous demander de procéder à des refits. Alors un refit peut être esthétique, il peut être sur un aspect de performance, mais il peut être aussi sur le moteur ou sur un changement de couleur.
1: Alors pour, par exemple, si on parlait d'achat et de vente de bateaux, justement... Un particulier qui veut acheter un bateau, quels sont les critères essentiels à vérifier avant d'acheter un bateau neuf ou d'occasion?
0: Alors les critères essentiels, c'est un vrai sujet. Depuis peu, la Fédération des industries nautiques a mis en œuvre un rapport sur les bateaux d'occasion qui permet vraiment de checker les points essentiels. On parlait tout à l'heure de la durée de vie des bateaux et du nombre de propriétaires que peuvent avoir ces bateaux. Et ça, c'est un vrai sujet parce que ça veut dire que même avec des ventes en toute bonne foi, naturellement, l'œil du professionnel va déceler des sujets qui pourraient ne pas l'être par un néo-plaisancier. Ça veut dire qu'aujourd'hui, lorsque l'on achète un bateau à un professionnel, quel que soit son âge, on a la garantie européenne de conformité. Cette garantie permettra en fait de valider que le bateau remplira son usage dans les 2 ans qui suivront la vente. Et ça, c'est une vraie valeur ajoutée aux professionnels.
1: C'est un peu le contrôle technique? Non, pas tout à fait.
0: Non, parce qu'il n'y a pas... Alors, la difficulté, c'est qu'il n'y a pas de contrôle technique, justement, dans le nautisme. Donc, ça veut dire que quand on parle d'un voilier, par exemple, savoir estimer l'état d'un gréement, l'état des haubans, l'état du mât, tout ce qui permet au mât de tenir en l'air, c'est un métier. C'est un métier, ça ne s'improvise pas. Il faut pouvoir monter en tête de mât, il faut pouvoir identifier les points à risque. Et ça s'apprend, c'est un métier. Peu de particuliers sont en mesure de le faire. Ça veut dire qu'il ne faut pas avoir peur de se rapprocher vers les professionnels pour estimer un état ou pour carrément faire des audits ou voire faire appel à un expert, ce qui n'est pas très très cher à l'échelle d'un bateau.
1: Donc vous pouvez intervenir au travers de votre activité?
0: Bien sûr, bien sûr.
1: Alors bon, supposons que le particulier vient d'acheter son bateau. Alors, quelles sont les erreurs courantes du futur propriétaire en matière d'entretien?
0: Les erreurs courantes en matière d'entretien, j'ai envie de dire, les erreurs courantes, c'est surtout de reporter l'entretien. Un bateau s'entretient, j'ai envie de dire, au moins une fois par an. C'est-à-dire qu'une fois par an, on est dans un milieu salin, corrosif. Par exemple, les turbines de refroidissement, voilà, c'est effectivement une fois par an. Parfois, ça fonctionne bien, donc on se dit qu'on peut faire l'impasse. Et on fait l'impasse jusqu'à la fois où on est en panne en mer et il faut appeler nos bienveillants sauveteurs de la SNSM.
1: Vous avez eu des cas, des situations dans ce genre?
0: Oui, c'est courant.
1: C'est courant.
0: C'est courant, c'est courant. Mais la panne, ça peut être la panne de batterie à quelques milles de la côte, en passant par des choses très un problème de direction, un problème d'électronique. Enfin, je veux dire, les pannes sont pas ce qui manque. On est vraiment dans un milieu qui est extrêmement corrosif. Donc, j'ai envie de dire, l'entretien n'est pas accessoire. C'est prioritaire. On parle là de sécurité.
1: Alors justement, pour ce genre d'entretien, d'assistance, etc., donc il vous faut, pour vous, au niveau de votre entreprise, une surface assez importante. Quelle est la surface de votre dépôt entrepôt pour justement...
0: Aujourd'hui, on a 300 mètres carrés sur la zone des Pins. On a également presque 200 mètres carrés un peu plus loin à Bénesse, qui nous permet de faire des travaux un peu plus importants, ou en tout cas un peu plus longs. Sur les bateaux, mais somme toute aujourd'hui on a un planning qui est assez fourni, mais qui nous permet d'avoir une vraie rotation sur les tâches d'atelier.
1: Alors quel conseil pouvez-vous donner à quelqu'un qui souhaite par exemple vendre son bateau ou maximiser sa valeur?
0: Ben, la base des bases, c'est surtout il ne faut pas que le plaisancier suivant soit embêté. En bateau, chaque panne peut avoir de vrais, peut présenter de vraies difficultés. On est en mer, on peut être isolé, donc les conséquences peuvent être importantes. Donc c'est en ça que la panne n'est pas une option. Donc de faire tout ce qu'il faut pour qu'il n'y ait pas de panne. Voilà, c'est vraiment le béaba de la sortie en mer, c'est la panne est interdite.
1: Par exemple, lorsque un client vient acheter un bateau, est-ce qu'il se présente comme ayant de l'expérience ou est-ce que c'est pour la première fois qu'il achète un bateau?
0: Ah, on a de tout. On a le néo plaisancier qui va découvrir, qui souvent est très documenté, a lu beaucoup de magazines, est très au fait de ce qui se fait. Et puis on a le vieux marin qui navigue depuis 60 ans et qui connaît sa côte par cœur. On est dans un métier de passion. Ça veut dire que la passion n'a pas d'âge. La passion n'a pas de catégorie socio-professionnelle. La passion n'est pas liée au budget. Donc on peut avoir des gens avec des conditions, j'ai envie de dire, somme toute financières très banales.
1: Il y a surtout un besoin d'évasion, quoi, surtout.
0: Un besoin d'évasion et puis un espace de liberté. La mer, c'est quand même l'un des derniers espaces de liberté où, somme toute, dans le respect, mais on peut quand même, que ce soit pour la pêche, pour les sports nautiques, pour la plongée, pour la voile, prendre du plaisir.
1: Mais le futur propriétaire, quand même, a déjà une idée sur, par exemple, les coûts qui peuvent être déterminés, notamment pour, en ce qui concerne l'assurance, le stockage et l'entretien.
0: Est-ce qu'ils en sont conscients? Le néo-plaisancier n'est pas naïf. C'est-à-dire que la première des choses a été pour lui d'avoir une place de port. Donc il a commencé par la place de port à avoir une idée des coûts inhérents à l'entretien d'un bateau, à sa possession. Donc un bateau égale effectivement le prix d'une place de port annuelle, à Cabreton, à Hendaye, à Anglet ou autre, le prix d'une place annuelle, le prix du coût de détention, de l'entretien, du renouvellement des accessoires. Voilà, il y a un budget mensuel à prévoir, mais tout est relatif. On peut avoir un bateau de 4 mètres, un bateau de 20 mètres. Naturellement, les coûts sont très différents.
1: Et le port de Cap-Breton, donc là, il y a une liste d'attente assez longue donc pour avoir une place.
0: Alors les listes d'attente sont définies par des catégories de taille. Je dis une bêtise, mais on va avoir 6 mètres, 7 mètres 50, 7 mètres 50, 9 mètres et ainsi de suite. Donc toutes les listes ne se valent pas. Et puis parfois, le premier sur la liste n'est plus en mesure de...
1: Disons quelqu'un qui a un bateau de 6 mètres, il attend qu'une place soit libérée pour une place libérée par un bateau de 6 mètres, non? Est-ce que c'est en fonction de là?
0: Exactement ça. Mmh. C'est-à-dire que vous aurez rarement le bateau avant la place. Sinon, c'est gênant de mettre le bateau dans le jardin. Mais très souvent, en fait, effectivement, la capitainerie va vous appeler après une certaine période sur la liste d'attente en vous disant que votre tour est arrivé et que vous avez quelques mois pour acheter un bateau ou en tout cas mettre un bateau sur la place qui vous est affectée.
1: Et quels sont les délais d'attente?
0: C'est très variable. C'est vraiment très variable par catégorie. La liste d'attente, par exemple, est de fait beaucoup plus longue sur des places un peu classiques, 7,50 m, 7,50 m, 8 m. On va avoir une liste d'attente beaucoup plus courte sur les bateaux de très grande taille, mais en même temps, on a beaucoup moins de rotation dans ces tailles-là. Voilà, donc c'est très, très aléatoire. Mais ça peut, somme toute, aller relativement vite.
1: Et quel est le coût de location ? Vous comptez en fonction de la taille du bateau.
0: En fonction de la taille du bateau.
1: Complètement. Ça peut aller de combien à combien à peu près ?
0: J'ai pas en tête les prix des ports, mais en moyenne entre 1000 et 3000 euros par an.
1: Bon, on a parlé de nouvelles technologies, les innovations, notamment au niveau des matériaux, des moteurs, des outils. Alors, au niveau du suivi technique, est-ce que vous avez la possibilité de suivre des bateaux qui peuvent être, qui peuvent arriver un jour ou l'autre d'être défaillants, comme on peut suivre par exemple une voiture au niveau technique?
0: Alors comment on peut suivre une voiture? On a absolument tous les outils informatiques pour nous permettre en fait de suivre l'état d'un moteur. Mais un moteur qui est régulièrement entretenu ne présente pas de défauts particuliers.
1: Alors au niveau pour nos auditeurs. Au niveau budget, quel budget moyen faut-il prévoir pour l'achat et l'entretien annuel d'un bateau de taille moyenne ?
0: Ah, dès 25 000 euros, vous avez un bateau. Donc, somme toute, c'est l'équivalence d'un petit véhicule. Donc, dès 25 000 euros, on peut avoir un bateau qui ne va pas nécessiter des gros coûts d'entretien ou technique.
1: Et au niveau sécurité, il faut des équipements obligatoires, évidemment.
0: Alors ça, effectivement, ça s'est défini par la division 240 qui nécessite en fait une liste exhaustive suivant votre navigation côtière, semi-auturière ou auturière. Donc là, on a une liste, il y a juste à la suivre.
1: Merci Dominique de nous avoir fait naviguer.
0: C'est un grand plaisir. Merci
1: sur quel site on peut trouver vos produits, les bateaux, les moteurs,
0: etc. On peut nous retrouver sur 5-beaufort.fr.
1: D'accord. Merci d'avoir accepté notre invitation.
0: Merci Alain.
1: Et bon vent.
0: À bientôt. Merci.

0: Bonjour à tous, il est effectivement 9h, vous êtes à l'écoute de Côte Sud FM sur 90.3. Et puis alors aujourd'hui, ni Eric, qui une fois de plus est à la technique et m'accompagne, sinon l'émission ne pourrait pas du tout exister. Bonjour Eric.
1: Bonjour ami du jour, bonjour.
0: La fête de la journée ne nous concerne ni l'un ni l'autre, parce que c'est la Sainte Samson. Et évidemment, compte tenu de notre système capillaire, c'est un peu raté. On peut pas. Oui, ça c'est amusant. Une de nos invitées réagit directement parce que elle est un peu coiffée comme nous deux d'ailleurs. Elle est au ras du crâne. On va vous la présenter. Il s'agit bien évidemment de Mélissa. Mélissa, bonjour.
2: Bonjour.
0: Vous entendez bien mes questions?
2: Oui.
0: Ouais, alors vous vous rapprochez effectivement du micro, mais heureusement que Chloé est là, Chloé qui est extrêmement habituée à l'antenne. Bonjour Chloé.
3: Bonjour.
0: Alors on n'ira pas plus loin que bonjour. T'as vu, c'est
1: pas mal.
0: C'est avec parcimonie quand même qu'elle.
1: C'est un petit bonjour
0: c'est
1: sympa.
0: Un petit bonjour très très agréable. Alors, qui sont ces deux jeunes femmes souriantes et pleines de peps? Eh bien, ce sont des artistes. Vous savez qu'on a beaucoup de respect, on a l'habitude de traiter les artistes avec beaucoup de déférence parce que au moins eux, ils créent, ils font des choses et c'est souvent en plus des choses qui nous envoient des réponses aux problèmes que nous vivons au quotidien. Et c'est un peu pour ça qu'il faut non seulement les respecter, mais il faut aller voir leur travail. Alors aujourd'hui, elles sont là pourquoi? Vous allez me dire pourquoi tout d'un coup deux artistes à l'antenne alors qu'on pourrait leur consacrer une émission chacune? Eh bien parce qu'elles travaillent ensemble en ce moment, dans un lieu à La Benne que vous aimez beaucoup, que vous allez visiter très nombreux, c'est le parc qui est installé dans le théâtre de Verdure, derrière la mairie de La Benne, entre le stade de sport couvert et juste derrière l'église. Et elles vont nous raconter, mais qu'est-ce qu'elles y font et depuis combien de temps elles y sont et comment on peut aller les rencontrer. Alors je vais commencer par Mélissa, vous savez pourquoi? Parce que c'est celle qui est rentrée le premier dans le studio. Donc on va faire dans l'ordre. Mélissa, qu'est-ce que tu fais au parc et pendant combien de temps es-tu là-bas?
3: Alors moi je suis arrivée au parc en avril, où je me suis installée dans un des espaces ateliers qui sont disponibles au parc.
0: D'accord.
3: Il faut savoir que c'est des séjours qu'on a le droit d'effectuer après avoir envoyé un dossier de candidature, donc on est sélectionné, et pour une durée maximum de 6 mois. Moi j'y suis pour 4, donc je termine fin août, et j'y fais j'avais pour projet l'élaboration d'une histoire de personnages que j'ai travaillé autant en volume qu'en gravure. Et ce sont des personnages qui sont mi-hommes, mi-bêtes.
0: Alors, avant d'interviewer Chloé, qui est à tes côtés et qui partage ce moment au parc sur le mois de juillet et sur le mois d'août, comment tu as connu le parc et pourquoi es-tu venu en résidence là-bas, sachant que le parc est ouvert depuis 3 ans maintenant, en septembre il y a 3 ans, que c'est un lieu magique où les artistes ont l'habitude de pouvoir être exposés 3 mois, ce qui n'est pas rien, puisque en règle générale, quand on a la chance d'être exposé en galerie, on reste 3 semaines et parfois 4 semaines, mais là c'est 3 mois. Et qu'est-ce qui t'a fait découvrir La Benne? Tu es régional? Tu es de chez nous? Qu'est-ce qui se passe?
3: Moi, j'habite à Seignos.
0: Ah, quand même. T'es pas trop loin.
3: Non, pas trop loin. Et j'ai découvert le parc à sa création, en fait.
0: Ouais.
3: Donc, j'ai toujours suivi cet endroit en me rendant aux expositions.
0: Tu y allais, d'accord.
3: Voilà. Et en fin d'année dernière, j'ai découvert qu'il faisait des appels à candidature pour pouvoir occuper un des espaces ou des espaces dans ce lieu.
0: Et quand il propose cela, il le propose parce que ces ateliers sont ouverts au public, c'est ça? On peut s'y inscrire et venir travailler à tes côtés.
3: Alors, ce sont des ateliers où il y a 4 ateliers dans le bâtiment. Donc, 4 postes. On peut venir nous voir travailler, mais sinon, après, on travaille principalement chacun
0: pour vous.
3: Voilà.
0: C'est d'accord. Ça. Ce n'est pas des rendez-vous avec les écoles, avec les classes, aussi bien de la Benne que de Tyros ou autres, qui, avec leurs professeurs d'art plastique, viennent vous voir travailler et échangent avec les jeunes.
3: Alors non, pas forcément. Par contre, ils ont mis en place quelque chose qui est une belle opportunité, qui est le fait de pouvoir dispenser un atelier. Par exemple, moi, j'en ai dispensé un la semaine dernière avec des enfants.
0: D'accord.
3: C'était sur le théâtre d'ombre. Et ça, c'est une opportunité qu'ils nous donnent pendant notre résidence dans ce lieu.
0: Alors, on va aller maintenant voir Chloé qui n'est pas très loin. Et elle va avoir à subir exactement les mêmes questions idiotes que j'ai posées à Mélissa. D'où arrives-tu? Comment as-tu connu le parc? Et pourquoi tout d'un coup as-tu pris la décision d'être, je pense, sur juillet-août également, présente au parc?
2: Alors, moi, j'habite à Tosse.
0: Oui.
2: Et le parc, pareil, j'ai connu comme Mélissa dès ses débuts.
0: Dès le début,
2: oui.
0: Ouais.
2: Où j'allais voir toutes les autres expositions d'autres artistes, en me disant un jour, j'aimerais bien
0: exposer là-bas. Ouais.
2: Et comme Mélissa, en fin d'année dernière, j'ai posé ma candidature pour faire une résidence. Alors, moi, ma résidence, elle s'est terminée fin juin.
0: D'accord.
2: Donc, j'ai fait avril, mai, juin. Et là, en ce moment, j'expose au parc, dans le hall d'accueil, en fait. Chaque artiste en sortie de résidence, du coup,
0: a la possibilité d'exposer.
2: Donc ça dure deux semaines et ensuite ce sera l'exposition de Mélissa. Je ne sais plus pourquoi je te disais ça.
0: Si, mais ce n'est pas très très grave. L'essentiel, c'est que nous puissions échanger ensemble et que nos auditrices et nos auditeurs entendent non seulement le son de ta voix, mais la raison pour laquelle tu es au parc. Alors tu es en résidence là-bas, ça s'est terminé fin juin, mais tu es présente en exposition dans le hall d'entrée avant la grande salle. Mais je vais en profiter à l'une comme à l'autre pour demander, puisque vous avez assisté à toutes les expositions, comme moi, quelle est celle que vous avez, qui vous a le plus marqué et que vous avez retenu comme un exploit artistique un peu hors du commun? On va voir si on a les mêmes.
2: Alors, moi, je peux juste parler de la vidéo parce qu'il y a vraiment une vidéo qui m'a marquée. C'est celle qui est en cours en ce moment, en fait.
0: D'accord.
2: Qui se passe dans le désert de Tikanama.
3: Atacama.
0: Ouais.
2: Qui m'a vraiment marquée, touchée. Fait voyager.
0: L'idée de de cette vidéo?
2: On
0: nous montre quoi?
2: En fait, on suit l'artiste Caroline Corbasson, qui part en fait dans ce désert avec une grosse malle. Et en fait, là-bas, si tu veux, c'est un lieu où qui est un désert en fait où tu peux voir les étoiles
0: c'est
2: de
0: ça.
2: Façon très proche.
0: On regarde l'univers.
2: Voilà. Donc du coup, il y a toute une installation. Et en fait, voilà, tu suis en fait son périple et il y a des moments comme ça de tension dans ce désert qui moi, m'ont touché.
0: Alors, ce que tu viens de dire, c'est important pour nos auditeurs et nos auditrices, c'est que dans ce parc, il y a, en dehors du hall dans lequel tu es cette fois-ci, il y a trois salles principales. Enfin, il y a trois salles d'exposition. Il y a la grande salle dans laquelle on y a vu beaucoup d'artistes mettre des œuvres monumental. Puis on a une petite salle à côté qui reste quand même une grande salle sur laquelle on peut exposer pas mal de choses. Et puis il y a ce petit, j'allais dire, cette petite salle de vidéo où pour une vingtaine de personnes, 25 ou 30 personnes, d'une manière très confortable, on est face à un écran et il donne l'occasion à des courts-métrages. Toi qui aimes, Eric, le cinéma, il y a là-bas des courts-métrages qui sont faits. Je pense que ça ne dure jamais plus de 7 à 10 minutes dans ces zones-là.
2: Celle-ci dure 18 minutes.
0: 18 minutes, oui. Bon, c'est donc quand même très court, mais ça passe en boucle. Donc les gens peuvent rentrer, sortir, aller voir un tableau, une sculpture, et puis revenir, prendre la suite. Mais c'est toujours brillantissime. Alors c'est souvent des phénomènes de société. Moi, j'y ai vu beaucoup de choses parlant justement de cette quête de la recherche des étoiles. Mais il y a aussi des paysages au Vietnam. J'ai vu vraiment des reportages, des films extraordinaires. Mais autant on connaît maintenant la tendance que Chloé a retenue de ses passages au parc, autant toi, Mélissa, quelle est l'exposition ou pareil, est-ce que c'est le même court-métrage qui t'a attiré?
3: C'est difficile de choisir, honnêtement, parce que je trouve que chaque artiste qui a exposé avait quand même un parti pris qui était toujours assez pertinent. J'ai beaucoup aimé Mona Cara.
0: D'accord.
3: Qui avait suspendu des pièces tissées avec des scènes assez fabuleuses, dans des couleurs incroyables. Ça m'avait beaucoup marqué. J'aime beaucoup l'exposition qui est en cours de Julien Jacquard dans la grande salle. Élise Fournier, après, qui est dans la petite salle en ce moment, c'est vraiment une petite... un petit écrin, on est transporté. Ça vient bien contraster la présentation de Julien Jacquard. Voilà.
0: Je rappelle que pour connaître très bien Philippe Magieux et puis tout l'ensemble des gens qui s'occupent de la communication à la benne pour ce genre d'exposition, la salle ne correspond pas à la notoriété de l'artiste. C'est en fonction des volumes de travail qu'il amène. Et en l'occurrence, dans la grande salle, on a eu l'occasion de voir une artiste. Alors moi, personnellement, j'en vois absolument trop, donc je ne retiens pas forcément les noms, mais j'ai eu l'occasion de rencontrer une artiste qui fait de la peinture à l'envers, à travers un plexiglas, où la technique consiste à peindre le fond avant le reste, et le reste vient s'imbriquer dedans. C'est vraiment assez magique. J'ai rencontré aussi une artiste qui nous a fait découvrir elle avait fait une yourte à l'intérieur de la grande salle et elle avait exposé des textes, des poèmes à l'intérieur. C'est toujours très original. Il y a toujours une très belle recherche. Les artistes, vous, comme vous êtes l'une de Seignos, l'autre de Tos, que vous avez vu le démarrage de ce lieu magique pour les artistes, c'est la résidence qui vous a intéressé avant l'exposition ou c'est parce qu'il y avait une certitude d'être exposé après la résidence, que vous avez postulé?
2: En fait, je parle pour moi, mais je pense que pour toi, c'est pareil, Mélissa, c'est surtout d'avoir accès en fait, à un atelier dans un lieu privilégié comme le parc qui nous a intéressés en premier. Il n'y avait aucune certitude qu'on puisse exposer à la fin. Ça a été proposé finalement sur le tard.
3: Oui, tout à fait.
0: Ce n'était pas l'objectif. Non, quand vous avez répondu, ce n'était pas l'objectif.
2: Non, c'était plutôt d'avoir vraiment un lieu dédié dans un espace culturel pour pouvoir créer notre propre univers et...
0: Alors, venons-en à ça. Vous êtes très créative, vous avez un univers dont vous allez nous parler pour que les gens puissent venir vous voir votre travail. En plus, il faut se presser, puisque il y en a qu'on ne verra plus très longtemps. Mais donc, on va vous encourager à y aller. Mais est-ce qu'on y travaille bien dans ces lieux au parc? Est-ce que vous êtes mieux qu'à la maison ou dans vos ateliers? Est-ce que ça a été pour vous une démarche en vous disant, tiens, si je sors de mon confort, si je ne suis plus à proximité de mes, de ce qui m'inspire, des ondes que je reçois dans mon atelier, je vais voir comment je me comporte. Elles sont bêtes, mes questions.
3: Je vais commencer. Non, pas du tout. Pas du tout.
2: Au contraire,
3: sont très pertinentes. Le parc propose vraiment un espace dédié. Donc ça, c'est vraiment quelque chose, je pense, qu'on recherche tous en tant qu'artistes. C'est d'avoir un lieu qui est dédié
0: à votre travail.
3: Notre travail, à notre création. Et le plus, c'est vraiment l'environnement et la possibilité finalement de rencontrer aussi d'autres artistes. Notamment, c'est là qu'on s'est rencontrés avec Chloé. Et c'était une super rencontre. Ça ouvre un peu le champ des perspectives parce que finalement, on se décentre, on regarde les autres aussi travailler. Tout ce qui est atelier partagé, finalement, va nous enrichir, je trouve, individuellement et collectivement.
0: Alors, vous ne vous connaissiez pas.
3: Non.
0: Par contre, vous êtes ici, l'une comme l'autre, depuis plusieurs années. L'environnement de créativité, de création que vous avez l'une et l'autre, n'avait jamais attiré votre attention. Vous n'aviez jamais eu l'occasion de vous dire, tiens, je vais aller voir le travail de Chloé. Là, il y a une affiche comme quoi elle expose à tel endroit. Je vais aller voir ce qu'elle fait. C'était pas quelque chose qui vous stimule?
2: C'est pas ça, c'est que finalement, jamais nos univers n'ont été amenés à se rencontrer jusque-là. On ne se connaissait, mais alors pas du tout. Même pas de vue.
0: Alors, parlons-en
2: pourtant,
0: de ces...
2: C'est un petit monde, hein.
0: Oui, mais parlons-en justement de ces univers. L'une comme l'autre, vous faites quoi? Qu'est-ce que les gens vont pouvoir voir de votre travail? Pour Mélissa, on a déjà compris qu'il y avait un problème de... Enfin, un problème, une technicité qui est la linogravure, qui est quelque chose d'assez fabuleux parce que c'est un travail de précision et il faut avoir l'esprit bien construit pour, à partir d'une linogravure, imaginer une œuvre. Mais toi, Chloé, qu'est-ce que c'est ton univers? La couleur, les paysages, les portraits? Explique-moi, moi j'ai envie d'aller voir ton travail.
2: Alors, pour te parler de mon travail, je m'ancre, je pense, dans une dynamique quand même plus abstraite, contemporaine. Mon travail au parc, notamment, a été vraiment de travailler sur la peinture sur drap, sur tissu.
0: D'accord.
2: En fait, j'ai travaillé aussi sur la notion de territoire. En fait, avant d'être artiste peintre, j'étais architecte et je faisais pas mal d'urbanisme. Et la notion de territoire, c'est vraiment quelque chose qui vient...
0: Qui te tient.
2: Ouais, qui me tient à cœur. Donc, ma démarche dès le départ a été d'aller chercher cette notion de territoire en confrontant en fait directement mon support de travail au terrain, en peignant directement sur des différentes surfaces du sol, donc différentes couleurs. Donc, il y a eu le sol de la forêt, le sol de la plage, le sol du bitume, parce que pour moi, les Landes, c'est aussi quand même beaucoup
0: de pistes cyclables. De pistes cyclables, disons-le.
2: Et beaucoup de routes, enfin. Voilà, donc du coup, j'ai travaillé sur ce support-là, en fait, en frottant ma peinture directement sur le sol, à travers mon tissu. Et ensuite, tout un travail un peu plus méditatif en atelier, où je suis venue recouvrir complètement mon tissu, en fait, de peinture, en fait, en créant des petits cercles qui permettent, en fait, maintenant que les peintures sont suspendues, elles ne sont pas affichées, si tu veux, au mur, de venir filtrer la lumière, en fait, et de créer, en fait, une interaction avec son environnement.
0: Tu utilises plusieurs sortes de tissus ou tu travailles toujours sur le même tissu?
2: Non, pour cette exposition, pour cette série, ça a été le même tissu.
0: D'accord.
2: Et finalement, cette résidence au parc m'a permis d'aller pousser encore un peu plus loin mon travail sur le territoire et d'y intégrer aussi le sable dans mon travail et de continuer en fait cette recherche sur là j'ai une toile avec du sable, est-ce que c'est finalement pas un territoire portatif qui peut se transporter? Et voilà, mes recherches continuent d'avancer au fur et à mesure.
0: Est-ce que cette formation d'architecte, est-ce que ce métier que tu as fait, que tu as exercé avant de te lancer dans être artiste peintre, est-ce que il a influencé ton travail? Est-ce que tu as imaginé que tes œuvres allaient pouvoir être mises dans la création d'un bâtiment? Est-ce que tu l'imagines comme une œuvre décorative plus qu'expressive?
2: Alors, pour cette exposition, je dirais que j'utilise plutôt l'espace comme médium d'exploration pour le visiteur, parce qu'il s'agit en fait de toiles suspendues dans lesquelles tu vas venir te balader. Après, j'ai une autre activité à côté où je réalise des fresques murales.
0: D'accord.
2: Donc là, j'ai plus d'interaction aussi avec l'espace.
0: En street art?
2: En peinture de fresque.
0: D'accord, oui, mais je veux dire, tu vas la chercher toute seule ou tu reçois une commande de la commune te disant il faudrait que tu peignes sur tel endroit?
2: C'est plutôt des commandes.
0: D'accord.
2: Là, dernièrement, j'ai fait une série de 10 fresques dans une prison.
0: D'accord. Est-ce que tu sais qu'ici,
2: oui, juste derrière,
0: le mur de derrière permet à des artistes de s'exprimer et que ça tourne tous les 3 mois, depuis maintenant 2-3 ans, Eric, je crois. Ce mur, il porte un nom, je ne sais plus lequel c'est, mais c'est sur Seignos. Et tu n'as pas eu l'occasion depuis que ça existe.
4: C'est l'œuvre d'une association, les murs parlent ou un truc comme ça.
0: Oui, d'accord.
4: Et tous les 3 mois, ça change de...
0: D'artiste. Oui, il vient recouvrir.
2: Mais justement, j'y pensais parce que j'ai créé une association qui s'appelle Opwave, où on vient faire le lien entre art et protection des océans. Souvent, en voyant ce mur, je me dis que ça pourrait être l'occasion justement de créer un événement.
0: On va t'aider. On va t'aider à rencontrer les gens de la commune. Je crois que la liste d'attente est importante, mais on doit pouvoir, avoir...
4: Monsieur Mister Blonde, je ne sais pas si tu connais.
2: Ah non.
4: Non, Mister Blonde, c'est lui qui est responsable de ça.
2: Ok.
4: Voilà.
0: D'accord.
2: Merci pour l'information.
0: Comme vous l'avez vu, il y a eu un appel de Eric à me taire. Il a vraiment voulu interrompre mes questions et vos réponses.
4: Je sais, c'est difficile.
0: Parce qu'il va nous faire écouter un petit peu de musique.
4: Oui, vous êtes sur les antennes de Côte FM. On continue avec la musique. Avec, tiens, pour vous faire plaisir, Angel Dust et Kyoto Jazz Massive. C'est du jazz.
0: C'est du jazz.
4: C'est du jazz funk. C'est extraordinaire. Je les ai découverts à Vienne cet été. Et je suis tombé red dingue de ce groupe.
0: T'as vu comment il place le fait qu'il se balade, qu'il va dans les pays. Enfin bon.
4: Vienne en France. Hein.
0: C'est un... Ah, Vienne en France.
4: Au festival de jazz.
0: D'accord.
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1: Si je lève le micro, ça va coulumer comme ça. Mais là, j'étais pris par la musique. Moi, j'adore cette musique et c'est assez entraînant. Je vous l'avais promis, hein, c'est assez entraînant. Donc, c'est le groupe qui s'appelle Kyoto Jazz Massive avec Angel Dance. Voilà pour ce qui est du morceau que vous avez écouté. Vous êtes sur les antennes de Côte FM. Je reprends. Parce que là, j'ai la langue qui a
2: fouché. Je comprends que tu sois un petit peu troublé.
1: Ah ouais, je suis
2: troublé. Parce que j'ai mis un polo rouge qui a l'air de t'affoler.
1: Ah, c'est ça, ouais. Nous sommes en compagnie de Chloé et Mélissa. Et quelques infos sur nos salles de cinéma. On commence pour Ex à Osgore. Vous pourrez voir aujourd'hui qu'un seul film.
2: À Sortes Osgore.
1: À Sortes Osgore, ouais. Oh, ça va. Ce mardi 28 à 15h30, il n'y a qu'un seul film, c'est l'Odyssée, le film de M. Christopher Nolan, que je vous conseille vivement d'aller voir. Vous voulez ressortir ébahi. Voilà. À Cabreton, c'est comme ça que ça se dit. C'est Rio. Vous pourrez voir à partir de 16h30 Charlie et les kangourous. Et à 19h30, le film La bataille de Gaulle, L'âge de fer, c'est la première partie. On continue avec cette belle salle qui est l'Albret, et à l'Albret aujourd'hui Backrooms à 15h15, il y aura l'Odyssée à 17h45 et Jim Queer que je vous conseille, film d'animation, voilà, que je vous conseille, il faut que vous allez voir impérativement ce film. Non, mais je les conseille tout le temps, je dois conseiller tout le monde, plein de films je crois. Mais c'est vrai en plus, ça c'est pas mal. Allez, on continue avec notre salle partenaire qui n'est autre que le grand écran à Saint-Vincent-de-Tyrosse, où vous pourrez voir entre autres aujourd'hui à partir de

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1: Si vous donnez la bonne réponse à Côte-IFM 90.3 et Jebel.com avec un petit arrobase entre les deux, eh bien vous gagnez une place pour aller voir ce film, un de vos films dans cette belle salle de cinéma. Alors on passe du grand écran au petit écran avec une petite sélection de films, uniquement une sélection de films sur nos petits écrans. On commence par la première chaîne qui s'appelle TF1, Le Transporteur 2 avec Jason Statham, ouais, monsieur qui est plein de muscles. Oui, bah, on l'aime, hein, on l'aime pas. Bon, bah, c'est du. Moi, j'aime bien. C'est comme il appelle cet acteur français, Berléand, qui joue dedans. J'adore son rôle. Sur France 4, vous pourrez voir ma version de l'histoire. C'est une pièce de théâtre avec Myrène Pathier et Bastien Azoparti. C'est une pièce de théâtre. C'est très bien de voir du théâtre à la télé. Moi, j'aime bien ça. Sur France 5, un film de Monsieur Truffaut, La mariée était en noir. Très beau film avec Jeanne Moreau. Sur TFX, Arthur et les mini-mois. C'est des petits personnages qui sont tout petits. Et c'est Arthur qui rentre dans ces petits personnages qui sont tout petits. Sur TF18, Napoléon, bien, c'est la série Napoléon avec Monsieur Christian Clavier qui mérite d'être vu parce que sincèrement, pour une fois que Monsieur Clavier était bon, donc c'est oui, il fait pas du jacou, il y hurle pas, donc c'est bien hein, dans ce film là. Mais sincèrement, il a interprété un très très beau rôle de Napoléon. Et Dieu sait si c'était pas évident d'interpréter Napoléon à la télévision. Voilà pour ce qui est du cinéma. Et de la téloche. Retrouve évidemment notre ami Claudius avec son pull rouge et ses belles lunettes et ses questions pertinentes.
2: Oui, mais je vais surtout profiter de ta bienveillance puisque tu as parlé en bien de Clavier. Je vais passer un communiqué de presse parce que ça a quand même de l'importance dans l'actualité d'aujourd'hui. C'est bien évidemment daté d'hier, hein, c'était le 27 qu'on a eu cette information, mais dans la nuit. Donc on vous la donne ce matin lors de la matinale sur 90.3. Au-dessus des FM à Seignos. Les incendies en cours font que les habitants des villes de Biscarrosse, Parentis et Sanguinet vont pouvoir, ont depuis hier, pu retourner à leur domicile. Bien évidemment, ça se fait dans le calme et la tranquillité, bien cadré, parce qu'il ne faut pas exagérer, ils l'ont dit partout, le feu ne progresse plus, mais le feu est toujours là et qu'il peut repartir à n'importe quel moment. Je vous rappelle que c'est dû à un phénomène très particulier et qui est rarissime. C'est des changements de vent permanents. Toutes les 2 heures, le vent tourne. Et là où on pense que c'est fini, qu'il n'y a plus que des petites fumerolles, eh bien non, ça repart et c'est extrêmement dangereux. On vous demande d'être très vigilant. Alors, ils peuvent y retourner, oui, mais attention, il faut avoir une activité et une acuité sur le sujet parce que on peut-être être amené à vous redemander de bouger. Alors, c'est une catastrophe, hein, c'est un truc qui impacte énormément notre département, notre région. Et le Secours Populaire a eu l'occasion de nous passer hier également une information, Eric, comme quoi, au niveau nourriture, tout ça, les filles, n'envoyez plus rien. N'envoyez pas les gâteaux que vous savez faire et tout ça, ils sont blindés.
1: Blindés
2: de nourriture, ce serait gâché, ce serait perdu. Par contre, si par hasard vous êtes toutes les deux célibataires et que vous habitez un château avec plusieurs chambres, vous pouvez accueillir les gens, vous installez en Airbnb immédiat. Comment ?
1: Célibataire ou pas ?
2: Non, mais célibataire, c'est mieux. Ça permet d'ouvrir ses portes plus facilement, si tu veux. Il n'y a pas de contraintes. Oui, non, mais franchement, il est là que pour m'embêter, c'est sûr. Ce duo Rico-Clo-Clo, c'est une horreur le matin sur Côte-Sud FM. Vous écoutiez jamais Côte-Sud FM, les filles ?
3: Si.
2: Ah. Si ? Elle est menteuse, t'as vu comment elle ment ?
1: Non, mais c'est avec un joli sourire, si.
2: Si, si maman, si.
1: On le croit pas trop.
2: Si, maman,
1: quand
2: si.
1: Même, mais je voudrais faire une petite parenthèse dans ce que tu as dit, rendre hommage aux soldats du feu.
2: Bien sûr,
1: qui dorment pas beaucoup et qui, de temps en temps, vont dans les cités, sont caillassés. Donc voilà, on a besoin d'eux et puis on doit respecter quand même ces gens-là parce qu'ils mettent toute leur âme et toute leur force pour éteindre le feu.
2: Toute leur passion.
1: Oui, toute leur passion, merci. merci pour voilà pour le complément. Et donc voilà, petit hommage à ces gens-là qui sont d'une dévotion extraordinaire.
2: Et je rappelle que on a retrouvé une certaine solidarité au cours de cet événement. Si tant est que les premiers jours, ce sont les professionnels du feu qui se sont mis en avant directement face à l'événement. Eh bien, ils ont été retrouvés par beaucoup d'agriculteurs qui ont eu cette astuce d'imaginer que

0: il valait mieux qu'ils leur apportent de l'eau avec leurs grandes citernes plutôt que les camions fassent des allers-retours et perdent du temps par rapport à l'extinction possible. Ça, je dois aussi les saluer. Les pompiers, bien sûr, et Dieu sait si on en a besoin. Quand tu fais allusion, je le dis pour les jeunes femmes qui sont là, caillasser les pompiers, ça n'existe que dans une seule région, celle d'Éric. Mmh.
1: Son ancienne région,
0: Marseille. Mmh. Parce que ici, évidemment,
1: on a un peu plus de respect.
0: Paris, ils sont pas caillassés. Non, ils sont, non. Alors, en tout cas, merci à eux et bravo. Surtout, bravo à eux.
1: Bravo à vous.
0: Et je pense qu'à l'issue...
1: Merci pour la haute dévotion.
0: Ouais, à l'issue de cet événement, Éric, si tu en es d'accord, en septembre, on pourra peut-être recevoir des pompiers qui auront effectivement combattu cet événement pour qu'ils nous parlent un petit peu de ce qu'ils ont vécu à la fin du mois de juillet et leur rendre hommage.
1: Évidemment.
0: Alors, on retourne auprès de nos deux invités, Mélissa et Chloé. Je rappelle à toutes nos auditrices et à nos auditeurs qu'elles sont artistes dans des domaines, dans des méthodes d'expression totalement différentes, mais qu'on peut aller les rencontrer, les voir au parc. Alors, l'une des deux, la plus pistonnée, Chloé, elle expose dans le hall du parc. L'autre, Mélissa, eh bien, elle a eu l'occasion de faire des ateliers et bien évidemment, elle y est encore présente jusqu'à fin août. Donc franchement, derrière l'église, à proximité de la mairie, près du théâtre de Verdure, vous avez ce bâtiment qui a été, il y a 3 ans, construit pour mettre en valeur l'art sous toutes ses formes, que ce soit peinture, que ce soit sculpture. D'ailleurs, quand on va pour rentrer au parc, sur la gauche, contre un arbre, vous avez une sculpture qui a été faite avec des tuyaux en plastique, du PV5, qui d'habitude permet de faire des canalisations. Ben non. Et Monsieur Radatz n'a pas oublié d'en faire une sculpture et elle est en train de tourner. Elle est en train d'être au pied d'un pin. J'y ai vu beaucoup d'enfants s'amuser, voir. Et on a reçu Monsieur Radatz ici à l'antenne. Son environnement est assez amusant. C'est assez extraordinaire de voir comment il bosse. Toutes les deux, vous vous exprimez par la couleur. Est-ce que dans votre champ de réflexion, il y a aussi l'envie de faire un jour des sculptures? Ou est-ce que c'est loin de votre environnement?
2: Pour ma part, je travaille déjà dans le volume.
0: Ouais. En linogravure, ça ne m'étonne pas.
2: Alors... Je ne fais pas uniquement de la linogravure. La linogravure, elle va faire partie de tout un processus et parfois je l'utilise, parfois j'utilise d'autres méthodes de gravure. Mmh. Et alors, il se trouve que là, pour le travail que je suis en train de faire maintenant, j'ai ressenti à un moment le besoin de construire mes personnages. Donc, je les ai fabriqués.
0: D'accord.
2: Je ne les ai pas fabriqués dans de la pierre ou dans du bois. Je les ai vraiment montés. C'est des structures. J'ai fait des petites structures en fer. Mmh. Et après, j'ai travaillé le papier. J'ai une méthode de travail qui fait que ce sont des petits personnages qui sont très légers. Mmh. Voilà, ils font à peu près une vingtaine de centimètres.
0: Ce sont des expressions des scénettes de la vie courante ou ce sont des musiciens, des sportifs? Qu'est-ce que tu représentes?
2: Non, alors moi je représente des animaux, des créatures mi-homme, mi-bête.
0: D'accord.
2: Donc, voilà, donc ça c'est le travail sur lequel je suis en ce moment.
0: Et ça a toujours été ton inspiration? Ou tu es passé par d'autres domaines? Parce que c'est spécial hein, quand même ça.
2: L'imaginaire?
0: Oui.
2: C'est spécial à la fois, c'est vraiment... je travaille pas mal dans le figuratif, mm-hmm. Mais beaucoup dans l'imaginaire. Mm-hmm. Avec des mondes hybrides et je pense que je suis assez inspirée de tout ce qui est de tout ce qui relève du mythe, du conte, même de la préhistoire si on va par là avec les peintures rupestres.
0: D'accord.
2: Ça m'inspire énormément et après par-dessus tout ça, mais il y a la petite touche personnelle,
0: perso,
2: d'imagination. Je pense que j'ai un rapport assez fort avec le monde de l'enfance. Quelque chose qui va me parler depuis, euh, depuis toujours, en fait.
0: Tu exprimes tout ce que la petite fille que tu étais a dans le cœur.
2: En partie, oui, c'est vrai.
0: Hein, c'est un peu ça. Ouais. Hein. Mmh. Alors, Chloé, oui. Tout à l'heure, tu l'as dit clairement, tu t'es retrouvée d'une façon extrêmement agréable dans ces ateliers pour travailler hors de là où tu as l'habitude de travailler. Est-ce que ça t'a donné une inspiration nouvelle? Est-ce que le fait de te retrouver dans un lieu où tu as pu te consacrer qu'à toi, sans aucun passé, tu es arrivé dans cet atelier et tu t'es mis à créer parce que c'était une résidence. Est-ce que ça t'a donné un champ d'inspiration différente que le travail que tu faisais chez toi?
3: Complètement. Alors déjà parce que ça faisait un an et demi que j'avais pas peint pour moi.
0: D'accord.
3: Donc c'était vraiment l'occasion de faire un peu une tabula rasa, si tu veux, et de revenir sur mon travail de façon différente. Mmh. Et ensuite, parce que les échanges avec les artistes, quand tu es tout seul dans ton atelier ou quand tu es justement entouré d'autres personnes qui parlent un peu le même langage que toi, finalement, ça t'aide à dépasser certains obstacles, à aller expérimenter d'autres choses sur lesquelles tu t'autorisais peut-être pas. Mmh. Donc il y a eu tout ce processus-là. Et puis aussi le fait d'avoir de la place pour créer, ça permet à ton univers et à ta créativité de grandir, même au niveau de la taille de tes œuvres, en fait. Mm-hmm. Donc tout ça cumulé fait que oui, là je sens qu'il y a un avant et un après. On verra ce que ça donne.
0: Mais... Alors je vais profiter que vous soyez là toutes les deux et que vous ayez postulé et obtenu la possibilité de travailler au parc. Est-ce que c'est one shot? Ou est-ce que l'on peut, compte tenu du résultat de ce que vous avez vécu, est-ce qu'on peut imaginer que vos dossiers puissent repasser d'ici 6 mois ou d'ici un an et demi? Parce que je crois qu'il y a pas mal d'artistes qui cherchent à être présents au parc. Il y a une liste d'attente un peu sérieuse. Est-ce que ça vous a ouvert l'esprit en se disant j'aimerais bien que l'année prochaine, j'ai un projet, je vais partir dans une nouvelle direction, j'aimerais le montrer au parc. Est-ce que c'est possible dans la réglementation du parc?
2: Alors, il y a des appels à candidature, si c'est par rapport aux expositions.
0: Oui, c'est ça, je pense.
2: Pour la grande salle, c'est un choix de commissaire d'exposition.
0: Oui.
2: Pour la petite salle, par contre, il y a des appels à candidature.
0: D'accord.
2: Donc, après, ils ont des thématiques parfois. Mm-hmm. Par exemple, pour la prochaine exposition, il me semble que c'était la photographie. Mm-hmm. Donc... Il donne les grandes lignes, mais après, sinon, c'est assez libre. Effectivement, on peut postuler.
0: Une seconde fois.
2: Oui.
0: Bon, parce que je pense que quand on a vécu ça et quand on a vu le monde qui y passe, parce qu'il y a quand même beaucoup de visiteurs qui viennent au parc, et je rappelle que c'est ouvert tous les jours, dimanche compris, que c'est... enfin, je crois que le lundi, c'est fermé essentiellement, mais...
2: Lundi, mardi
0: fermé, oui. Donc de mercredi à dimanche soir, oui. On peut y aller. C'est à partir de l'après-midi, hein, ça ouvre à 14h, je crois.
2: De 14h à 18h.
0: Voilà, exactement. Que c'est pas un prix dithyrambique pour pouvoir aller voir les expositions. Et allez-y, parce que ça vous fait en plus une promenade. Ça vous fait une promenade à proximité de ce théâtre de verdure. C'est vraiment un joli lieu. Un joli lieu. On a déjà été appelé par la police, là, une 12e fois, pour écouter de la musique. Eric a fait scintiller cette petite lumière. Donc, je vous propose d'écouter la musique et je reviens vers vous pour le futur.
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1: Et vous êtes sur les antennes de Côte Sud FM, c'est la matinale. Et nous avons écouté le DJ Montmartre qui nous a repris une belle chanson de Monsieur Charles Aznavour. Emmenez-moi, version DJ. C'est pas mal, moi j'aime bien.
2: Bah, c'est-à-dire que moi original. Ça m'a fait plaisir que tu passes du Charles Aznavour parce que c'est toute mon enfance.
1: Bah oui, évidemment. Et on retrouve Chloé et Mélissa sur les antennes de Côte Sud FM ainsi que Claudius qui tousse.
3: Oui,
1: qui
3: bah, j'ai un chat.
1: Petites pastilles.
3: Non, j'ai un chat dans la gorge. Ouais. Bah, elles n'existent plus, les pastilles plus molles. J'ai essayé d'acheter des pulls molles, il n'y en a plus.
1: Tu prends les Drillo. Les Drillo avec un O, ça fait Drillo.
3: Drillo, d'accord. Alors, on a parlé du passé, on a parlé du présent. On va maintenant, avec nos deux invités, parler du futur. Mais avant, c'est un futur très proche. Je rappelle à Chloé, qui est de Tos, que nous serons présents vendredi pour la matinale de 9h à 10h15. Et bien évidemment, Chloé, Eric et moi, nous t'avons totalement photographié. Nous saurons, si tu ne viens pas, nous faire un petit coucou vendredi matin pendant le marché de Tos, qui est un joli petit marché dans lequel nous avons déjà des réponses d'invités. L'ouverture de cette matinale sera faite avec Christian Lajuste, le maire de la commune. Nous aurons également Céline de la crevette, Cocotte la crevette, ou Coquette la crevette, pardon, pas Cocotte. Et puis on aura des tas d'autres gens comme Francis. Ils vont venir et j'espère bien qu'on aura Chloé qui viendra nous parler un petit peu de sa peinture. Tu nous trouveras de 9h à 10h30 à peu près sur la place du marché. J'espère.
4: Je passerai vous faire un coucou.
3: J'espère bien.
1: Le micro sera ouvert, tu le sais bien.
3: Ben oui. Il y aura encore plein de choses à dire sur ce que tu exprimes comme art, parce que ça vaut vraiment le coup. Alors, le futur pour vous deux. Qui veut s'y coller? Qui a envie, à l'antenne de Côte Sud FM, de nous parler de son futur? Est-ce que c'est Mélissa qui commence?
4: Allez.
3: Allez, jette-toi à l'eau.
4: Alors, moi, le futur proche, ça sera une exposition comme celle qui est en cours pour Chloé au parc.
3: Dans le hall
4: d'accueil. C'est une exposition de sortie de résidence.
3: D'accord.
4: Donc là, je vais présenter les travaux que j'ai effectués
3: pendant la
4: cette
3: résidence.
4: Période de résidence. Voilà.
3: Est-ce que tu as été créative? Est-ce que tu te juges comme ayant été créative?
4: Assidue. Complètement.
3: Ah, d'accord.
4: J'adore aller à l'atelier.
3: Alors, en fait, l'artiste, il a le droit d'y aller de quelle heure à quelle heure? Quand vous êtes en résidence, vous accédez à cette salle extraordinaire, le parc, à quelle heure? Comment?
4: Alors, en fait, pour être dans les ateliers du parc, il faut qu'on soit en présence d'un responsable de l'établissement. Du coup, en général... les horaires, ce sera 8h30, 18h. Sur le papier, normalement, c'est 17h30, mais on fait du rab.
3: Oui, toujours. Ouais.
4: Donc, voilà. C'est,
3: et sauf le lundi, mardi, où c'est fermé?
4: Non, alors en fait, le lundi et mardi, c'est fermé au public.
3: D'accord. Mais vous avez le droit, il y a du monde dedans. D'accord.
4: Ouais.
3: Ok.
4: Ouais.
3: Bon, bah, c'est super. Ça donne quand même une amplitude de travail qui est quand même considérable. Hein.
4: Oui.
3: Ça, c'est chouette.
4: Ouais.
3: Et toi, Chloé?
4: Futur proche, le vernissage auquel vous êtes conviés qui a lieu jeudi soir.
3: Ah, ça, c'est récent. Alors, attends, je prends mon téléphone avec mon agenda. Qu'est-ce que j'ai jeudi? Mais qu'est-ce que j'ai jeudi?
4: Vas-y. Je sais que le lendemain matin, par contre, tu es au marché de Tos.
3: Exactement, avec Rico.
4: Voilà. Donc, jeudi soir, de 18h à 20h, le vernissage dans le hall du parc.
3: Ouais.
4: Ensuite, le 13 août, un atelier au parc. Que je vais du coup animer. Le thème, c'est du drap à la toile. Donc, on va faire de la peinture sur tissu.
3: T'as pas de peau, hein, je suis libre.
4: J'ai beaucoup de chance.
3: J'y serai, t'as pas de peau.
4: Au contraire, je pense que tout le monde est le bienvenu.
3: Et le bienvenu,
4: oh, oui,
3: c'est clair, c'est clair. Donc, 18h30, eh bien, c'est noté, j'y serai au parc.
4: Et Eric, tu es invité aussi.
1: Merci, c'est gentil. Je viendrai avec plaisir.
3: Moi, ça m'ennuie parce qu'on est quand même toute la semaine ensemble. On va en plus se faire le marché de Tos et en plus, il faut qu'on fasse les vernissages ensemble. Quand est-ce qu'on s'installe, tous les deux?
1: Oh bah, je sais pas. Hein. Ouais, je sais pas. J'ai pas une grande envie. Tu penses un peu la main, je trouve. C'est pas bien.
3: C'est pas bien. Donc, pour une exposition qui va durer combien de temps, Chloé ?
4: Qui a commencé vendredi et qui se termine le 7 août.
3: D'accord.
4: Et le 7 août, c'est le jour où Mélissa installe son exposition ensuite.
3: Super.
4: Pour deux semaines.
5: Moi, c'est vernissage le 7 août, du coup.
3: Cette amitié que vous avez découverte grâce à cette présence en commun, moi j'ai lu un texte qui fait la promotion de vos expositions et de vos présences à Parc. J'ai constaté que ce n'était pas les mêmes jours, votre présence au Parc. Vous avez eu quand même l'occasion de travailler en même temps, ensemble. Vous vous êtes croisés là-bas ou pas? Parce que dans le document que vous nous avez fait parvenir, qu'Éric m'a pris, je ne l'ai plus sous les yeux, je ne sais plus, mais il y en a une qui est là le mercredi, une le jeudi, je ne l'ai plus. Je ne l'ai plus, je ne peux plus l'exprimer. Mais logiquement, vous n'étiez pas prévus ensemble au Parc. C'est vrai ou c'est faux?
4: Fake news.
3: Fake news. Ah ouais. Non, probablement.
5: On va débunker cette information immédiatement. Bah,
3: le papier, je l'ai.
4: Quand on était toutes les deux ensemble en résidence, en atelier au même moment,
3: oui.
4: On y était en fait.
5: On a fait deux mois et demi ensemble, voilà. Continu en fait.
3: Exactement. Oui, alors ce que j'ai retrouvé le papier, donc je peux le dire, j'aurais l'air moins stupide à l'antenne. date d'événement, le jeudi 23 juillet, atelier Théâtre d'Ombre, c'était ce qui s'est passé. Oui. Après, c'était le 24 juillet jusqu'au 7 août, l'exposition Dedans Dehors de Chloé Edge, puisque c'est ton nom d'artiste. Et puis du 8 au 20 août, c'est Les Orphelins des Contes de Mélissa. Voilà, j'ai eu le sentiment que vous n'étiez pas en même temps.
4: En fait, on a des événements ne sont pas en même temps.
3: D'accord.
4: Les événements ponctuels sont les ateliers, c'est-à-dire que mon atelier, l'atelier que j'ai animé est passé. Celui de Chloé arrive bientôt. Et nos expositions ne sont pas faites en même temps aussi.
3: D'accord. Voilà. Oui, c'est
4: donc,
3: bien ça. C'est
4: on
3: bien
4: est
3: ça.
4: Juste en on est juste en décalé sur les sur ce qu'on propose pour éviter
3: le public.
4: De trop s'éparpiller.
3: Exactement. Voilà, d'accord. Ouais. Bon, ça y est, j'ai rectifié mon erreur. Je l'avais vu passer l'info. Je l'avais évidemment observé. Je savais que j'allais en parler, mais j'avais plus le papier sous les yeux. Donc, l'exposition va continuer au cours de cet été. Je rappelle que vraiment, c'est ouvert à tout le monde. Tout le monde peut venir, que c'est à partir du mercredi jusqu'au dimanche, le dimanche compris, ce qui est une très bonne idée par rapport à un lieu d'exposition artistique. Parce que le dimanche, c'est le moment où les gens se promènent, c'est le moment où les gens choisissent d'aller faire une balade. Et pourquoi ne pas aller au parc voir ces merveilleuses expositions? Je rappelle qu'en plus, quand on va au parc, eh bien, on n'est pas dans l'obligation de... On se dit qu'on ne va pas voir qu'un seul artiste. Vous êtes toujours simultanément... trois artistes à exposer. Il y a quelqu'un qui fait des vidéos, qui est dans la petite salle de vidéoprojection. Et puis, il y a une grande salle et une petite salle. Et maintenant, d'ailleurs, il y a le hall. Donc, a priori, il y a quatre artistes que l'on peut aller voir lorsque l'on se déplace au parc. Ce qui est quand même une belle chose, hein.
4: Oui, et je tiens à souligner aussi que l'équipe de médiation culturelle du parc fait quand même un super travail, parce qu'ils proposent des visites guidées où ils viennent vraiment vous immerger en fait dans le monde de chaque artiste pour mieux comprendre en fait les intentions et ce qui se dévoile sous vos yeux en fait.
3: Tu peux renommer la responsable du parc qui est une femme d'un dynamisme terrible et d'une grande gentillesse?
4: Alors le directeur du parc, c'est François Lousteau.
3: Ouais.
4: Ensuite, on a Anne Stévenin, qui est chargée de communication, et Louis Giraud, à la chargée de médiation.
5: Voilà. Et Nina, en renfort pour l'été.
4: Voilà, exactement. Ouais, ouais.
3: Et bien,
4: une
3: super équipe, extrêmement soudée. Jérôme, il est là depuis l'origine, depuis la création. Mmh. Et c'est très amusant quand on a eu la chance de suivre le développement de ce lieu. Il a pris de l'assurance au fur et à mesure que les mois passaient. C'était quelqu'un d'assez timide, assez réservé, qui avait un peu de mal à parler en public, qui, en général, intervenait juste après les institutionnels, ceux qui, que ce soit le président de Max ou que ce soit le maire de la commune. Il y avait un petit discours pour présenter les artistes, et puis ensuite, c'était Jérôme. Donc, c'était un petit peu balbutiant. Aujourd'hui, il est très sûr de lui parce que grâce à vous, grâce au travail que vous avez apporté dans ces salles, les uns après les autres, eh bien le parc a sa réputation. Les gens y viennent pour découvrir des œuvres de très grande qualité. Et voilà, on vous le doit. On vous le doit. Vous êtes une pierre de plus à l'édifice pour la réussite de ce lieu. Le futur, on vient un petit peu de l'évoquer, mais ça, c'est en termes d'exposition. Mais tout au long de l'année, l'une comme l'autre, est-ce que l'on peut venir vous voir travailler dans vos ateliers? Est-ce qu'on peut vous passer des commandes en passant sur un site internet? Est-ce que vous organisez de temps en temps pour les jeunes, les moins jeunes? J'allais parler des anciens, mais est-ce qu'il y a des ateliers de création? Est-ce que vous apprenez votre métier à d'autres?
4: En ce qui concerne les ateliers, c'est vraiment des opportunités qui se présentent parfois dans des lieux.
3: Ouais.
4: Donc éventuellement, ça c'est quelque chose qui peut être amené à se reproduire avec beaucoup d'enthousiasme, beaucoup de plaisir aussi, hein, vraiment. Partager des moments de création, interagir avec les gens sur ce qu'on aime faire, c'est vraiment super.
3: Vous l'avez déjà exprimé ça? Vous recevez Athos, tu reçois dans ton atelier, Assenios, tu reçois?
4: Non, ça m'est vraiment arrivé rarement, mais c'est vrai qu'à chaque fois j'ai énormément aimé. Moi, quand je ne suis pas à l'atelier du parc, je travaille à la maison et c'est pas vraiment
3: le lieu idéal pour,
4: ouais, oui, bien sûr, spacieux pour pouvoir recevoir. Donc,
3: d'accord.
5: J'ai la même problématique que toi, Mélissa. Je travaille depuis chez moi le reste du temps. Mais j'aime bien faire des ateliers un peu one shot, comme ça. Dernièrement, j'ai fait au Maritime,
3: oui,
5: à Seignos, à travers le Art Camp. Je ne sais pas si
3: tu connais. Ça ne me dit rien du tout.
5: Très, très sympa. Et sinon, j'organise des ateliers. Ça m'arrive dans des lieux en fait, qui permettent d'accueillir du public, que ce soit dans des cafés.
3: D'accord.
5: Voilà, j'essaye d'organiser ça pour transmettre un petit peu aussi mon travail.
3: L'une comme l'autre, vous avez exprimé le fait que c'était une nouvelle activité. Toi, tu étais architecte. Enfin, en tout cas, tu travaillais dans un bureau d'architecte, de mémoire. Toi, Mélissa, tu ne nous as pas dit ce que tu faisais avant d'être artiste, mais maintenant tu vas nous le dire.
4: Alors moi, j'ai un parcours en fait Beaux-Arts, École supérieure d'art graphique. Donc je suis graphiste, directrice artistique.
3: À Paris?
4: Alors j'ai fait ça à Paris. Et ensuite, je suis venue m'installer dans la région.
3: Par amour?
4: Par amour de l'endroit.
3: Oui, oui, c'est bien ce qui me semblait.
4: Oui, ouais, vraiment. Et alors, au moment de l'installation, j'ai mis de côté la création pour des questions un peu plus pragmatiques. Donc j'ai interrompu ma pratique artistique pendant quelques années. Et c'est quelque chose qui est revenu, assez
3: tout,
4: fort.
3: Tout naturellement.
4: Oui, complètement. C'est un retour, vraiment.
3: Et depuis que vous êtes installées toutes les deux dans la région, avant le parc, avant que vous ayez cette opportunité extraordinaire après avoir présenté votre dossier de candidature et d'avoir été acceptée, on avait pu vous voir à quel endroit? Quels sont les événements auxquels vous avez participé dans la région dans les années précédentes? Mais même si ça remonte un peu... peut-être qu'il y a à l'écoute des gens qui se disent « mais ces deux jeunes femmes, l'une ou l'autre, je les ai vues moi, je les ai vues quelque part. Où étiez-vous avant ?»
5: J'essaie de me souvenir. Alors je me souviens avoir exposé à Guétari. Moi j'ai fait pas mal d'expos à l'étranger.
3: Oui.
5: Et sur Paris aussi.
3: D'accord. Quand tu parles de l'étranger, tu es allé jusqu'où?
5: Alors j'ai exposé en Indonésie, à Hawaï.
3: Ah oui, c'est pas rien. C'est pas rien, oui.
5: À Madrid. À Los Angeles, mais dans la région, j'avais fait Guétari et j'ai du mal à me souvenir. Il me semble avoir exposé à Hossegor aussi.
3: D'accord. Non, mais c'est. Oui, ça veut dire que ça s'est vraiment bien passé, qu'on ne retient pas quelque chose de désagréable. Au contraire, ça a été fluide. Et toi?
4: Et alors moi, dans le j'ai fait. Alors, j'avais fait une résidence il y a un an chez Container.
3: D'accord, oui.
4: Donc, à
3: Angres, oui.
4: Et l'année dernière, chez Concrete Jungle.
2: Oui, avec Tim.
4: Exactement. Avec Tim. J'ai participé, cet hiver, c'était en décembre.
2: Mais tu es la quatrième artiste qui est sur la porte de chez Tim ?
4: Non, alors ça c'est Caroline.
2: D'accord.
4: Fantaisie noire.
2: Mmh. D'accord.
4: Qui fait de la linogravure.
2: Oui.
4: Qui est aussi tatoueuse.
2: Mmh.
4: Et ils ont une super équipe là-bas. Et j'ai eu l'occasion en hiver de faire quelque chose avec eux, d'exposer.
2: Ils sont particulièrement sympathiques, Tim, Bull et les autres. Ouais. Et c'est un endroit où si vous poussez la porte, eh ben, en général, vous pensiez rester 5-6 minutes, vous restez 3 quarts d'heure, 1 heure. Hein. C'est un bon lieu.
4: Ouais.
2: Alors comme vous l'avez vu, Eric va nous faire écouter à nouveau de la musique. Eh bien, je vous propose d'être attentif à ce qu'il nous a proposé.
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1: Vous êtes sur les antennes de Côte-Sud FM et c'est un groupe que j'aime bien. C'est bien le plaisir d'être derrière les manettes et de mettre la musique qu'on aime. C'est bien.
2: Et puis toujours dans le respect de nos invités.
1: Évidemment. Et toujours de la belle musique. Ce que l'on devient, c'est Feu Chatterton, groupe que j'aime bien. Vous adhérez ?
3: Ah ouais, j'adore.
1: Cool. On retrouve Chloé et Mélissa pour la dernière ligne droite de notre émission, ainsi que notre ami Claudius et sa belle de chemise rouge.
2: Je savais que ça l'avait impressionné. Je savais. Avant de reprendre le dialogue avec nos deux invités d'honneur, deux femmes pour lesquelles eh bien, je ne regrette absolument pas d'avoir été programmé à la matinale de ce mardi 28, ça m'a fait bien plaisir. J'ai découvert un univers que je vais aller approfondir en allant à l'exposition du parc. Je voudrais vous parler de deux événements. Il va y avoir le week-end du 7-8-9 dans le quartier de Cabreton qui s'appelle le quartier de la République, les fêtes de la République. Une information est importante pour ceux qui aiment courir, faire du trail, faire des déplacements à pied, mais en courant, eh bien le trail a été déplacé en termes de date. Il devait faire l'ouverture le vendredi. Eh bien non, ce sera le dimanche. Donc soyez attentifs à ça, tous ceux qui se sont inscrits. Si vous nous écoutez, ne venez pas le vendredi parce que vous ne courrez pas. Vous courrez le dimanche. Donc ça, c'est les fêtes de la République. Alors, on passe les détails. Il y a plein de choses. Il y a bien évidemment de quoi déjeuner, dîner. On fait tout. Et puis, il y aura aussi à la fin du mois d'août, puisque nous, on va s'arrêter le 31 juillet par la matinale au marché de Tosse. En août, ce ne sont que des émissions rediffusé. Nous, on passe à autre chose et puis surtout, on construit l'avenir. On met en place la fameuse troisième édition de la Côte-Sud FM Fest qui a lieu ici sous la halle derrière la mairie le 19 septembre. On va avoir 19 jours pour bien cadrer cet événement et que vous puissiez auprès de nous vous amuser toute la nuit. Eh bien, il y a également les premières fêtes de Sorts Hossegor qui auront lieu le 28, 29 et 30 août à partir d'un lancement de clé sur l'ancienne mairie, sur l'ancienne petite mairie de Tosse qui se trouve à l'entrée de l'église. De Sorts Hossegor qui se trouve à l'entrée du cimetière. Il est désagréable. Je ne sais pas ce que vous en pensez. Donnez-moi votre avis sur Eric. C'est quand même un garçon relativement désagréable, non ?
3: Avec une bonne programmation musicale.
2: Oui, ça, c'est vrai. S'il a un talent, c'est bien celui-là, effectivement.
1: J'en ai d'autres.
2: Bon, pour moi, pour l'instant, dans la colonne, il n'y a que des ennuis. Il n'y a pas du tout de qualité. Mais bon. C'est comme ça. Hein. Alors, vous avez également la possibilité de vous promener sur nos marchés. Vous savez qu'il y a des marchés nocturnes, aussi bien à Cabreton, c'est le mercredi et, je crois, le vendredi. Mais vous avez également le marché de Sorts Hossegor, qui est le dimanche, et puis, pareil, je crois, le mercredi dans la journée. N'hésitez pas à vous promener dans notre région, dans nos villages. Les gens, les artisans ont un certain nombre de produits à vous montrer. Vous pouvez aussi assister à des compétitions que seuls les Landes et le Pays Basque ont. Sportivement, ce sont des épreuves de chistera, de pala, de main nue. C'est un sport qui se pratique vraiment dans notre région. Il y a très très peu de Strasbourgeois qui jouent à la chistera, ni de Bretons. Mais c'est encore quelque chose, puisque d'après ce que j'ai compris de tous les invités que nous recevons depuis maintenant, un mois et demi, deux mois, il y a énormément de retours aux traditions. Ce qui est incroyable, c'est que les gens de plus en plus ont envie de revenir vers les traditions. Et ça, c'en est une. C'est tout à fait typique, allez les voir. Alors évidemment, on a nos échassiers que vous retrouvez de temps en temps sur toutes les fêtes, mais on a aussi ce sport qui est assez méconnu en dehors de nos frontières. Vous, les jeunes filles artistes, est-ce que en dehors de cette passion, vous avez la musique comme passion, vous avez le sport comme passion, vous avez quand je dis la cuisine, c'est pas péjoratif, hein, me regarde pas méchamment, Chloé, mais est-ce que les saveurs, c'est quelque chose qui vous attire ? Quels sont vos autres centres d'intérêt ? Allons-y, Chloé.
3: Alors, c'est pas la cuisine.
4: Même si j'aime beaucoup les plats de notre région.
2: De t'asseoir à table.
4: Non, moi, ça va plutôt être le sport.
2: D'accord. Oui. Et alors, dans quelle pratique?
4: Alors, du coup, bah, course à pied, j'ai fait un semi-marathon au mois de mars.
2: Oui.
4: Et sinon, crossfit.
2: D'accord, crossfit.
4: Oui.
2: Est-ce que tu as assisté ou même participé à cette épreuve fin du mois de juin, la Hoss Cross, qui a été installé autour du lac où il fallait courir un kilomètre, faire des épreuves sur des stations?
4: Eh ben, je devais la faire et j'étais blessée. Donc j'ai donné mon dossard à une copine qui l'a fait à ma place.
2: Quelle belle épreuve, hein.
4: Oui.
2: Quel joli moment.
4: Je les ai accompagnées du coup en tant que...
2: Bénévole?
4: Non, juste accompagnatrice.
2: D'accord.
4: Et c'était une super, superbe épreuve. Hein.
2: Ouais, il faisait super beau. C'était vraiment un très, très chouette moment. Je rappelle que cette épreuve a été mise en place par un garçon extraordinaire qui possède un certain nombre, 3, je crois, salles de fitness.
4: Morgan,
2: dans la région. Il a même repris, et on en rit beaucoup tous les deux quand on se croise, il a aussi une boîte de nuit. Alors, comment on peut être un sportif de haut niveau et posséder une boîte de nuit à Sortes-Osgore?
4: Il y a beaucoup de sportifs qui aiment faire la fête.
2: Oui, c'est ça, c'est ça, c'est ça. Mais alors, il s'entraîne et il se couche tard. Donc, je ne sais pas comment il fait, mais Morgan est un surhomme. Et toi, Mélissa? Les autres centres d'intérêt que la création artistique en peinture et en linogravure?
3: J'aime beaucoup le cinéma.
2: Tiens!
3: Oui.
2: Eh bien, je ne désespère pas que tu puisses accompagner notre Rico au cinéma. Il y va jamais que 4 fois par semaine, pratiquement.
3: Ah, super.
2: Et c'est trois, mais 3 fois le même jour.
1: Il peut lui arriver
2: de voir 3 films.
4: C'est une bonne programmation.
1: Ça m'arrive. Ouais. Il ne faut surtout pas me mettre un multiplex devant moi.
2: Je rappelle aux jeunes femmes que vous êtes que Rico, il est le président de l'association des James Bond.
1: Non, mais bon,
2: on l'est toujours. Quand on a mis le pied là-dedans, on l'est tout le temps. Il connaît James Bond sur le bout des doigts. Il peut répondre à toutes vos questions.
1: N'écoutez pas.
2: C'est un
3: ça devient intriguant là quand même.
2: Ah oui. Mais pose une question au hasard sur James Bond.
1: Non.
2: Demande-lui.
3: La recette de son cocktail.
1: C'est une martini dry, évidemment. C'est du martini avec du gin et un peu à la cuillère, pas au shaker.
3: Voilà. On y est.
2: Je ne t'ai pas menti. Il connaît.
1: En tous les cas, moi, je vais, au lieu d'écouter tes bêtises, je vais écouter, surtout, vous allez écouter la programmation de notre émission et après, on retrouvera évidemment nos invités. La programmation de notre radio, je vous rappelle qu'à partir de 11h, il y aura Ecomag sur les antennes de Côte-Sud FM. La matinale, cette belle matinale, on la retrouvera à partir de 12h. 13h30, c'est lecture d'été. C'est une petite rubrique estivale. On lit un livre et on écoute un livre. C'est à partir de 13h30. Il y aura du jukebox, évidemment, présenté par Patrick. Open Blues par Mr. Alain. Et aujourd'hui, ça sera des Deep Purple. Et l'instant jazz à partir de 23h. Et tout au cours de cette semaine et de cette journée, il y a de la musique. La musique et encore de la musique sur les antennes de Côte-Sud FM. Et on retrouve nos invités et M. Claudius.
2: Les jeunes filles, la fréquence de Côte-Sud FM, c'est quoi?
4: 90.3.
3: Je prenais de l'élan.
2: Oui, tu bravo, je te félicite. Alors, je rappelle que elles écoutaient déjà Côte-Sud FM, mais sans s'en rendre compte, dans leur voiture, à chaque fois qu'elles se déplacent dans notre région, et que nous avons toute une série d'émissions, toute la journée et toute la semaine. On commence tous les jours par une matinale à 9h, qui se termine vers 10h15. Vous entendez le générique, ça veut dire qu'il est 10h15 et je ne vais pas faire de plagiat. Eric vous a expliqué tout ce qui allait se passer aujourd'hui et on se retrouve demain. Eric, nous serons à nouveau ensemble demain matin.
1: Décidément, mais jusqu'à la fin de la semaine.
2: Est-ce que tu crois qu'on aura encore Mélissa et Chloé?
1: Avec plaisir, si elles veulent venir.
2: Elles peuvent venir.
1: Mais sachez que sur Côte-Sud FM, la porte est toujours ouverte.
2: Exactement. D'ailleurs, il n'y a pas de clé.
1: C'est vrai, il n'y a pas de clé.
2: Donc vous venez quand vous voulez. Un dernier petit mot sur le générique. Chloé, tu as envie de dire quelque chose?
4: Merci beaucoup pour votre accueil.
2: Ça, c'est très gentil.
3: Merci pour votre accueil. Merci au parc et à son équipe pour tout ce qu'ils font.
2: Pour vous?
3: Pour nous.
2: Et pour les artistes en général. C'est super. Merci beaucoup. À demain matin. Bonne journée sur Côte-Sud FM.
1: Merci Claude, merci Mélissa, merci Chloé. Et restez sur les antennes de Côte-Sud FM. Prenez soin de vous et aussi des autres. Bye, au revoir et on vous aime.

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2: Bienvenue aux lectures d'été des fanfictions lues tout l'été par Sonorus. Secret de Serpentard, tome 2. Le pensionnat Wimbley. Dans l'épisode précédent, tout à leur retrouvaille avec leurs dragons respectifs, les deux amis en profitent pour discuter un peu de la situation de plus en plus compliquée du monde magique, jusqu'à ce qu'Abraxas Malfoy vienne se rappeler à leurs mauvais souvenirs.
3: Et sinon, tu n'as pas envie de savoir qui sont les mystérieux invités d'Abraxas Malfoy ? Je me demande qui peut bien lui rendre visite. Il ne sort jamais et ne reçoit personne. Si tu veux mon avis, il ne s'agit pas du tout d'une sympathique petite réunion entre amis. Allez, réponds à ma question. Ça te dirait de savoir de quoi il s'agit, oui ou non ? Le regard de Daisy brillait de malice. C'est peine perdue, soupira Narcissa. Je suis certaine qu'ils vont s'enfermer dans sa bibliothèque, là-bas, et Abraxas Malfoy a jeté un sortilège d'impassibilité sur la porte. Impossible de regarder par la serrure ou d'entendre quoi que ce soit. Mais contre toute attente, le sourire de Daisy s'élargit encore. Je crois que j'ai ce qu'il nous faut. Devant l'air interrogateur de Narcissa, Daisy claqua des doigts et sortit fièrement de sa poche un carré de tissu blanc au centre duquel était brodé un grand œil bleu. C'est un mouchoir ? Demanda Narcissa en haussant un sourcil, circonspect. Non, un chiffon, dit Daisy comme si la nuance était d'une importance capitale. Mais pas seulement. Rappelle-toi, on nous en a parlé dans un cours sur les objets magiques en dernière année. Bon, c'est vrai que tu n'avais pas trop la tête à ça, à ce moment-là. C'est un chispion. Un chispion ? Daisy hocha la tête avec enthousiasme, mais Narcissa n'arrivait pas à se départir de son scepticisme. Et ce chispion va nous chuchoter à l'oreille qui vient rendre visite à Abraxas Malfoy ? Il va nous aider à le découvrir, dit Daisy en se levant. Où est la bibliothèque dont tu parlais ? Qu'est-ce que tu veux faire ? S'inquiéta Narcissa. Abraxas remarque tout. Si nous bougeons le moindre objet d'un millimètre, il le saura. Ne t'en fais pas, je ne déplacerai rien. Narcissa se laissa convaincre et l'emmena vers la bibliothèque tout en s'arrêtant à chaque porte et à chaque couloir pour regarder à droite et à gauche afin de s'assurer qu'Abraxas Malfoy ou l'elfe Prunasse n'était pas dans les parages. À l'heure qu'il est, il doit être dans l'aile nord en train de distiller ses horribles potions, chuchota-t-elle à Daisy qui regardait par-dessus son épaule avec espièglerie. Enfin, Narcissa passa la double porte qui menait à la bibliothèque et fit entrer Daisy. La pièce était grande, circulaire. Une large table ronde en ébène occupait le centre de la pièce et le sol était recouvert d'une lourde peau d'ours polaire dont la tête aux yeux vides exhibait ses crocs aiguisés en direction de la porte d'entrée. Sur une commode, un globe céleste gravé de la carte des étoiles côtoyait la maquette d'un fabuleux trois-mâts et une épée aux pommeaux finement ciselés, enveloppée d'un fourreau enrichi de pierreries. Mais l'attention de Daisy se porta sur la grosse lampe ronde et argentée qui était suspendue au plafond au-dessus de la table centrale. « C'est exactement ce qu'il nous fallait, » dit Daisy.
4: « Ce qu'il vous fallait, pourquoi ?»
3: demanda une voix de Cressel dans le coin de la pièce. Narcissa sursauta. De l'autre côté de la table ronde se trouvait le portrait d'une vieille dame, ridée et couverte de bijoux du bout de ses doigts à la racine de ses cheveux, qui avaient disparu sous des broches et des diadèmes ornés de pierres précieuses.
4: « Eh bien, mesdemoiselles, je vois que vous n'avez pas le sens des convenances !»
3: s'exclama la vieille dame de sa voix de Cressel.
4: « Sachez que vous vous trouvez devant Prisca Malfoy, l'épouse d'Armand Malfoy, fondateur de ce manoir et de cette famille. Je suis l'ancêtre de tous ceux qui sont nés entre ces murs. Et surtout, je suis la seule femme qui ait assez de mérite pour que mon portrait soit affiché dans une des pièces principales du manoir, pendant que toutes les autres croupissent au grenier. »
3: Tout en disant cela, Prisca se rengorgeait de fierté, manifestement ravie de pouvoir vanter ses propres mérites. Narcissa, d'abord impressionnée, se dit que la vieille femme était sans doute sensible à la flatterie et se souvint qu'elle-même était très douée en la matière.
0: « Nous sommes très honorés de faire votre connaissance, » dit-elle en faisant une révérence d'une profondeur exagérée.
3: Elle fit signe à Daisy de l'imiter et Daisy obtempéra.
0: « Distrais-la, » lui souffla Daisy. « Je m'occupe du reste. »
3: Tandis que Daisy s'approchait de la table ronde en regardant la lampe argentée, Narcissa se plaça face au portrait de Prisca Malfoy, de manière à obstruer son champ de vision le plus complètement possible.
0: « Je suis Narcissa Malfoy, » dit-elle avec déférence. « Croyez-moi, j'étais très impatiente de vous rencontrer. »
4: « bien sûr, comme je vous comprends !»
3: minauda Prisca Malfoy en caressant une des cinq rivières de diamants qui pendaient à son cou.
4: « Qui ne serait pas intimidé devant une femme de ma stature ? Vous a-t-on raconté que c'est grâce à moi que mon mari Armand a hérité de ce manoir ?»
3: Narcissa n'avait aucune envie de recevoir une leçon d'histoire, mais se força à feindre la curiosité.
0: « Ah, vraiment ?
4: On ne vous l'a pas dit !» s'indigna Prisca Malfoy de sa voix haut perchée. « Armand exagère, il tire toujours tout le mérite à lui. Oh, certes, il a beaucoup aidé le roi dans sa conquête de l'Angleterre. Il n'excellait pas sur le champ de bataille, mais c'était un brillant stratège, comme il vous l'a sûrement dit lui-même. C'est pourquoi, une fois installé sur le trône d'Angleterre, le roi a voulu le récompenser. Mais il nous destinait un petit château froid et humide, et en Écosse par-dessus le marché. Moi, Prisca Malfoy, qui ne connaissait que la douceur des vallons français, aller vivre en Écosse. Non, non, c'était inacceptable. J'ai donc fait boire au roi une solide potion de confusion. J'en ai toujours une dose dans mes boucles d'oreilles, et c'est très utile, croyez-moi. Et il a fini par nous léguer ce superbe manoir qu'il voulait initialement choisir comme résidence d'été. Et mon mari et moi avons pu savourer notre victoire dans ce magnifique endroit après avoir chassé les gueux qui vivaient sur ces terres, bien entendu. »
3: Contre toute attente, Prisca avait piqué la curiosité de Narcissa.
0: « Mais alors, nous tenons ce château d'un roi moldu ?»«
4: Enfin, de qui voulez-vous que nous le tenions ? Vous savez, il n'y a pas toujours eu de ministère de la magie. À l'époque, nous étions bien obligés de côtoyer les moldus pour accéder au pouvoir et aux privilèges. Ah, il fallait se donner les moyens de ses ambitions, croyez-moi. Bien sûr, ça n'était pas sans peine. Les moldus étaient si sales et si bêtes. Mais au moins, ils étaient faciles à manipuler. »
3: Narcissa hocha la tête, indécise.
4: « Vous semblez surprise, ma petite. Toutes ces œuvres d'art dans le château, qui les a faites d'après vous? Vous croyez que de nobles sorciers perdraient leur temps si précieux à peinturlurer des morceaux de plâtre ou à recopier bêtement les cartes de notre monde ?»
3: À nouveau, Narcissa resta interdite. Elle ne s'était jamais posé la question, mais elle avait toujours été persuadée qu'elle vivait dans un environnement totalement clôturé, strictement distinct de celui des moldus. Et voilà qu'elle apprenait que le parquet qu'elle foulait chaque jour, les tableaux sur lesquels elle posait ses yeux et les fauteuils au tissu broché dans lesquels elle se prélassait des après-midi entières, tout avait donc été confectionné par des moldus. En face d'elle, Prisca Malfoy poursuivait implacable.
4: « Vous êtes la femme de Lucius, c'est bien cela. Eh bien, figurez-vous que le premier Lucius Malfoy, oui, il y en a eu un autre, ce prénom est si joli, a bien failli épouser la reine Élisabeth, première du nom, il y a à peine 4 siècles. Elle a fini par les conduire, et bien mal lui en a pris, car ce cher Lucius lui a jeté une malédiction, et plus aucun homme n'a jamais voulu d'elle. Na.
3: Pour Narcissa, l'idée qu'un ancêtre de Lucius ait voulu épouser une femme moldue paraissait aussi absurde que s'il s'était agi d'une vache ou d'une armoire.
4: Enfin, ne parlons plus du passé. Depuis la création du Code international du secret magique, nous n'avons plus besoin de nous frotter à ces stupides moldus. Parlons plutôt de vous. Vous vous appelez Narcissa, c'est bien cela ?
1: Oui, c'est exact, répondit-elle tout en essayant de digérer toutes les informations qu'elle venait d'apprendre.
4: Bon, très bien. Je regrette que nous ne nous soyons pas rencontrés plus tôt. Auparavant, tous mes descendants venaient me présenter leurs épouses, et c'était à moi de juger si elle était convenable ou non. Mais que voulez-vous ? Tout se perd. Alors, regardez-moi. Ma foi, vous avez le regard vif, la dent saine. Vous me semblez bien bâti. Oui, très bien. Quel âge avez-vous ?
1: J'ai 20 ans,
3: répondit Narcissa, trop décontenancée pour s'offusquer d'être traitée comme une pièce de viande.
4: C'est parfait !
3: S'exclama Prisca Malfoy en tapant dans ses mains, faisant tinter tous les bijoux qui recouvraient ses poignets et ses doigts.
4: « Moi qui m'inquiétais pour l'avenir de notre lignée, me voilà rassurée. »
3: Alors que Narcissa cherchait quelque chose à répondre, elle vit Prisca Malfoy regarder au-dessus de sa tête en fronçant les sourcils.
4: « Dites-moi, ma chère Narcissa, savez-vous pourquoi votre amie est-elle debout sur la table de vos ancêtres ?»
3: Narcissa fit volte-face et constata que Daisy était en effet debout sur la surface lisse de la table, pieds nus, et astiquait la lampe en argent avec énergie.
4: « Daisy !»
3: Daisy sursauta, en lâcha son chiffon blanc et redescendit précipitamment de la table.
1: « Excusez-moi, je croyais avoir vu une toile d'araignée, là-haut, »
3: bredouilla Daisy.
4: « Une toile d'araignée ? Enfin, ma petite ! Mais il faut utiliser la magie pour ces choses-là, sinon vous allez vous tuer à la tâche !» Il n'y a que les moldus qui arrivent à tenir leur maison toute seule sans perdre la tête.
3: Prisca Malfoy fronça à nouveau ses sourcils dessinés au crayon.
4: Vous n'êtes pas des craquemolles, au moins.
1: Oh non, répondit aussitôt Daisy.
3: Bien sûr que non, renchérit Narcissa.
4: Prouvez-le. Je ne veux pas de ces saletés dans ma maison.
3: Narcissa trouvait que c'était une remarque un peu sévère de la part d'une femme qui avait passé sa vie à côtoyer des moldus. Mais elle n'en laisse à rien paraître.
1: Bien sûr, voilà nos baguettes.
5: Yanua Aperio,
3: dit Daisy. La porte de la bibliothèque s'ouvrit docilement, et Prisca Malfoy se calma.
4: Bon, très bien, je vous laisse partir. Revenez vite me voir, ma chère Narcissa, d'accord ? J'ai beaucoup apprécié notre petite conversation.
1: Oui,
3: balbutia Narcissa en poussant Daisy vers la porte. Daisy prit un air idiot pour annihiler tout soupçon et Narcissa l'entraîna vers la sortie en lui tapotant sur l'épaule. Elle vit avec soulagement Prisca Malfoy lui adresser un regard compatissant.
6: « J'ai réussi !»
3: se réjouit Daisy dès qu'elles furent en dehors de la pièce. Mais Narcissa ne partageait pas son enthousiasme.
6: « Qu'est-ce que tu fabriquais avec la lampe ? Imagine qu'elle raconte ça à Abraxas Malfoy. »
7: « Ne t'inquiète pas, tout ira bien. Maintenant, vite, où est ta chambre ?» demanda Daisy surexcitée.
6: « Qu'est-ce qu'on s'amuse ? Ça me rappelle quand on essayait d'espionner nos parents, tu te souviens ?»
3: Narcissa emmena Daisy jusqu'à sa grande chambre, toujours un peu renfrognée. Là, Daisy examina chaque recoin et chaque objet avec ravissement, puis se rendit dans la salle de bain. Elle admira l'immense baignoire octogonale en marbre rose qui occupait le centre de la pièce, les robinets en argent en forme de tête de serpent, aux détails si minutieusement travaillés qu'elle semblait prête à mordre quiconque s'en approchait. Mais elle s'intéressa surtout au grand miroir au cadre d'or qui était suspendu au-dessus des deux éviers.
6: « Magnifique, magnifique !» dit Daisy avec enthousiasme.
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1: Il est 16h.
2: Bonjour, c'est Patrick James, c'est le jukebox de Côte Sud FM. Vous avez aimé les Beatles, les Kings, Cat Stevens, vous adorez toujours les Rolling Stones, David Bowie, Pink Floyd. Alors je vous propose chaque semaine de découvrir ou redécouvrir avec moi ce que la pop music, en particulier anglo-saxonne, nous a offert de mieux dans les années 50, 60 et 70. Je vous donne rendez-vous tous les dimanches de 18h à 19h et en rediffusion le mercredi de 14h à 15h sur le jukebox de Côte Sud FM. Bienvenue sur le jukebox de Côte Sud FM et nous débutons de suite par un titre monumental, c'est The Final Countdown de Europe, extrait du troisième album de ce groupe, monté par Joe Tempest à la fin des 70s. Ce succès mondial n'a pas pris une ride.

Nous allons nous régaler aujourd'hui sur le 90.3, le jukebox de Côte Sud FM avec Patrick James et de suite XTC avec Making Plans for Nigel. C'est un groupe New Wave formé à Swindon en Angleterre en 76 et après plus de 20 ans de carrière et plus d'une douzaine d'albums, XTC reste surtout connu du grand public pour son tubesque Making Plans for Nigel.

Et nous continuons la programmation du Jukebox avec Emerson, Lake and Palmer, un de leurs titres majeurs, Lucky Man. Emerson, Lake and Palmer est un groupe de rock progressif britannique et dans les années 70, ce groupe a vendu plus de 40 millions d'albums, donné des concerts immenses. L'organiste Keith Emerson est décédé il y a quelques semaines. Il avait fondé également un groupe très connu, The Nice, voilà Lucky Man.

Et maintenant un très joli slow, Bill and Buster. C'est un duo germanique qui en 71 sur AM Records sort ce tube Hold on What You've Got, Bill and Buster.

Magnifique mélodie sur le jukebox de Code Sud FM. Et nous enchaînons de suite avec un autre slow mémorable, c'est Only One Woman des Marbles, premier 45 tours de ce duo britannique, avec une chanson composée et produite par les Bee Gees en 1968.

Je remets 20 centimes d'euros dans le jukebox de Code Sud FM et vous propose un groupe des Pays-Bas, oui, des Hollandais, fort sympathiques, The Soundations avec Goodbye Forever, un titre de 71 sur label Pink Elephant, The Soundations.

J'espère que vous vous régalez comme moi sur le jukebox de Code Sud FM. Et voilà A Horse With No Name par le groupe America, écrite et composée par Dewell Bunnell en 71. La première version de l'album de ce groupe est d'abord sortie en Europe sans rencontrer le succès notable et sans cette fameuse chanson A Horse With No Name. L'album ressortira avec ce titre formidable un petit peu plus tard et connaîtra un succès mondial, A Horse With No Name, America.

Et maintenant, un chanteur canadien né en 1939 à Toronto, c'est R.D. Taylor, qui a connu le succès en 68, surtout en Angleterre, avec cette chanson à l'ambiance très psychédélique, « I Gotta See Jane », R.D. Taylor.

Vous êtes toujours sur le jukebox de Code Sud FM avec Patrick James. Je vous propose maintenant les immenses Pink Floyd avec Astronomie Dominée, écrite et composée par Syd Barrett. C'est la première chanson de l'album The Piper and the Gates of Dawn. Voilà les Pink Floyd.

Restons dans les icônes de la pop avec David Bowie et son premier gros succès Space Oddity, sorti en 1969. Ce titre a été adapté en français par Gérard Palapra à l'époque. Mais pour l'instant, c'est David, l'énorme, l'incontournable David Bowie, Space Oddity.

Et maintenant, on ne présente plus les Who et leur extravagant guitariste Pete Townshend, leur chanteur à crinière blonde Roger Daltrey. Voilà le thème d'ouverture de leur opéra rock, Tommy Pinball Wizard, les Who qui viennent de terminer leur dernière tournée mondiale en passant par Toulouse tout récemment. Pinball Wizard.

Et maintenant sur le jukebox de Côte Sud FM, Rare Horse, qui fut le premier groupe américain de musiciens blancs produit par la Motown de 68 à 78. Et leur principal tube fut ce titre Get Ready, sorti en 69, dont la version originale faisait 22 minutes.

Version live de ce groupe Rare Earth, leur morceau Get Ready. Et maintenant un duo d'Américains également, c'est les Alessi Brothers avec leur titre Olori. Ces deux frères jumeaux, Bill et Bob, sont nés le 12 juillet 53 à Long Island, dans l'état de New York. Et ils sont connus pour ce titre, donc Olori, sorti en 1977.

Vous êtes toujours en compagnie de Patrick James sur le jukebox de Code Sud FM 90.3, la radio qu'on aime. Et maintenant, Elton John et Kiki Dee avec Don't Go Breaking My Heart, duo britannique qui sort en 76 sous le label Rocket Records. Cette chanson écrite par Elton et Bernie Taupin sous les pseudonymes Dan Horson et Carte Blanche. Kiki Dee, elle, est née Pauline Matthews en 47 à Bradford dans le Yorkshire. 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

Eh bien, le jukebox de Code Sud FM va bientôt se terminer, mais avant de se quitter, je vous propose les Rubettes. C'est un groupe anglais fondé en 73 par le duo auteur-compositeur composé de Wayne Bickerton, chef alors de la division artiste et répertoire chez Polydor, et Tony Waddington, le groupe inspiré du doo-wop et de la musique américaine des années 50, connaît son plus grand succès avec sa première chanson « Sugar Baby Love » sortie en 1974 et qui atteint le numéro 1 au Royaume-Uni. Il se vendra à 3 millions d'exemplaires dans le monde. Les Rubettes enchaînent alors des succès grâce aux titres « Tonight »,« Jukebox Jive » et « I Can Do It » que nous écoutons maintenant. Je vous souhaite à tous et à toutes une excellente fin de semaine. Je vous dis à très très bientôt et vive le rock'n'roll. Bye bye.

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Bonjour, bonjour et merci de nous retrouver pour l'émission Open Blues. Je suis Alain sur Code Sud FM et je vous invite à poursuivre l'étude des albums importants parus entre 1965 et 1975, tous inspirés fortement du blues. Aujourd'hui, nous allons parler de Deep Purple in Rock, qui est le quatrième album studio de Deep Purple, sorti le 3 juin 1970. C'était le premier album studio enregistré par la nouvelle configuration de musiciens, dite Mark II, à savoir Ian Gillan au chant, Richie Blackmore à la guitare, Roger Glover à la basse, John Lord au clavier et Ian Paice à la batterie. Le travail sur In Rock a commencé peu de temps après que Gillan et Glover ont rejoint le groupe en juin 69. Jusque-là, Deep Purple a produit une musique qui se cherche entre rock psychédélique et rock progressif, sous une influence de musique classique. Avec le Mark I, le groupe a sorti 3 albums de bonne facture, mais qui restent brouillons et incompris au plan de la démarche. En allant un peu vite, le succès semblait bien installé aux États-Unis, mais la direction musicale n'était pas claire, et l'enregistrement d'un concerto pour groupe et orchestre n'arrangeait rien. Aussi, avec ce nouvel album, le groupe veut frapper un grand coup et percer, notamment en Europe. Ils choisissent d'aligner sur disque la musique lourde et puissante qu'ils jouent sur scène. Pour cela, ils peaufinent leur composition, étendent des coups musicaux et vocaux révolutionnaires pour l'époque. In Rock atteint la 4e place au Royaume-Uni, restant dans les charts pendant plus d'un an. Un single accompagne la sortie de l'album, Black Knight, qui va atteindre le sommet des hits européens. Désormais, Deep Purple est un groupe de hard rock et Black Knight la meilleure démonstration de leur nouveau style, de leur nouveau savoir-faire.

Cet album contient 7 chansons, comme ce sera le cas dans la majorité des albums de Deep Purple. Sur cet album, celui qui ressort incontestablement est le guitariste Richard Hugh Blackmore, né en avril 1945 à Weston-sur-Pamer, dans le Somerset, station balnéaire située en bas de l'estuaire, séparant le pays de Galles du Sud de l'Angleterre. Ensuite, il déménagea avec sa famille à Heston, près de Londres. C'est un des membres fondateurs de Deep Purple en 1968, créant un hard rock tiré de jam joué avec ses compères. C'est un créateur de riffs de guitare qui donneront les lettres de noblesse au groupe, surtout très compatible du jeu à l'orgue d'Amon. Ses solos de guitare sont de véritables bijoux, menés au galop mais toujours inspirés, souvent influencés par la musique classique. À 15 ans, détestant l'école, Richie a commencé à travailler comme apprenti mécanicien radio à l'aéroport d'Heathrow. En même temps, il prit des cours de guitare électrique avec un guitariste de session, Big Jim Sullivan. Avant Deep Purple, Richie Blackmore a joué très jeune avec The Outlaws, qui est un groupe de musique instrumentale un peu façon Shadows. Puis Richie a accompagné les artistes de la scène anglaise des années 60. En 1967, Richie a rejoint un groupe appelé Roundabout sur l'invitation de Chris Curtis. Il y rencontra John Lord, puis ce fut Deep Purple qu'ils fondèrent en recrutant un chanteur, Rod Evans, qui vint à l'audition avec son batteur, Ian Paice, venu par curiosité et qui fut lui aussi embauché. Enfin, le bassiste Nick Samper compléta le groupe. Après Deep Purple, Richie Blackmore a créé Rainbow, autre monstre du hard rock, puis Blackmore's Night avec sa compagne pour jouer un genre folk inspiré de la musique médiévale qu'il aime beaucoup. Mais mieux que l'on discourt, voici la première chanson de l'album, Speed King, le roi de la vitesse, développée à partir d'un riff de basse de Roger Glover dans une tentative d'imiter Fire de Jimi Hendrix. C'est idéal pour présenter la virtuosité de Richie Blackmore. Sans aucune brutalité, plutôt une recherche d'adhésion au nouveau style de Deep Purple. Ian Gillan a écrit les paroles en prenant des phrases de vieilles chansons de rock'n'roll de Little Richard, mais assez causées. Allez, on écoute.

C'était Speed King par Deep Purple sur Radio Côte FM. L'autre pilier du groupe est John Douglas Lord, né en juin 1941 à Leicester, malheureusement décédé en juillet 2012. Capable de composer de la musique pour un orchestre symphonique, un groupe de rock ou tout simplement une bande de son de film. Il est surtout connu pour son jeu étonnant au piano et à l'orgamon. Ce fut un pionnier dans la fusion du rock entre les formes classiques ou baroques, en particulier avec Deep Purple, ainsi qu'avec Whitesnake, le groupe de David Coverdale, Pace Ashton Lord, groupe éphémère que je recommande, The Hardwoods, et encore The Flower Potman. En 1968, John Lord a cofondé Deep Purple, dont il a semblé être le leader jusqu'en 1970. Avec le batteur Ian Paice, ils sont restés les plus fidèles durant la période 1968 à 1976, puis lors de la reformation en 1984, et ceci jusqu'à la retraite de John Lord en 2002. John Lord était un boulimique de la composition musicale. Il travaillait sans cesse. Malgré le poids des tournées et les tensions régnant parfois entre les membres du groupe, surtout au sein de Mark II, sa hauteur de point de vue musical, parfois difficile d'accès, l'a néanmoins fait être apprécié d'autres musiciens comme Rick Wakeman, avec qui il avait des projets peu avant son décès, ou de grands chefs d'orchestre symphonique qui n'hésitèrent pas à le soutenir dans ses projets, parfois extravagants, mais surtout révélateurs de son immense culture en musique classique et baroque. Enfin, sa première qualité fut d'imposer son jeu à l'orgamon face à la fougue guitaristique de Ritchie Blackmore. Le son de son orgue apparaît toujours à bon escient, sachant être discret ou visible selon le besoin. J'ai dû écarter la deuxième chanson, Bloodsucker, faute de place, mais je l'utilise comme jingle dans l'émission, et on en arrive donc à Child in Time, l'enfant du temps, de l'époque, une chanson vaguement inspirée par la guerre du Vietnam et ses souffrances, où la voix de Ian Gillan en fait un écho tout particulier. Le thème fut inspiré par l'introduction de Bowie Culling du groupe It's a Beautiful Day, que John Lord commençait à jouer pendant une pause et que le groupe voulut reprendre à sa façon, plus lentement et de manière vraiment radicalement différente. Ian Gillan a composé les paroles en s'inspirant de vieilles chansons de Little Richard. La voix de Ian Gillan est magique et que dire du solo de guitare qui est délirant de virtuosité. Et il faut savoir que Child in Time est devenu un hymne de la résistance anticommuniste en Europe de l'Est à l'époque du rideau de fer.

C'était Child in Time par Deep Purple sur Radio Côte FM. Troisième cofondateur de Deep Purple, encore présent avec Mark II et Ian Anderson Pace, né en juin 1948, dont la réputation de batteur a largement dépassé le cercle des fans de Deep Purple. Aujourd'hui, il reste le seul membre original de Deep Purple. Né à Nottingham, mais déménageant dans le sud de l'Angleterre, Ian Pace a obtenu son premier kit de batterie à 15 ans. Il a commencé sa carrière professionnelle durant les années 60 avec le groupe de danse de son père. Son premier groupe s'appelait Georgie and the Rave Hunts et ils ont sorti leur premier single en 1965. En 1966, Ian Pace rejoint MI5 qui devient The Maze, jouant dans les clubs tout en produisant des singles en Italie et en France. Red Evans est le chanteur et c'est lui qui, répondant à une petite annonce, se présente à Ian pour l'audition du futur Deep Purple. On connaît la suite. Il se trouve que Richie Blackmore avait vu Ian Pace jouer et l'avait recherché par la suite tellement son jeu l'avait impressionné. À part Deep Purple, Ian Pace a joué dans Whitesnake, puis il a formé Pace Ashton Lord en 1976 avec le chanteur pianiste Tony Ashton et John Lord, puis le guitariste Bernie Marsden et le bassiste Paul Martinez qui les ont rejoints. Projet est malheureusement mis en sommeil malgré un album prometteur que je vous recommande et qui s'appelle Melissa in Wonderland. Ian a fait partie du Gary Moore Band, pléthore de projets musicaux avec des musiciens aussi différents que Paul McCartney, David Gilmour, Jeff Beck, Steve Winwood et bien d'autres. Il participait encore récemment à des manifestations de promotion pour la batterie, même dans de petites villes, juste pour le plaisir de rencontrer des fans ou des amateurs éclairés. Sur YouTube, on peut aussi voir des émissions où il donne son avis sur des prestations de jeunes groupes inconnus. Et en plus, Ian Pace est un supporter du rugby anglais. Malheureusement, il a eu des problèmes de santé au début des années 2010 qui l'ont contraint à réduire son activité pour la première fois depuis 1968. A noter d'ailleurs que son épouse est la sœur jumelle de l'épouse de John Lord. Voici Flight of the Rat, le vol du rat, où Ian bénéficie d'un solo de batterie sur la fin, annonçant vaguement son futur célèbre solo de The Mule. A noter aussi l'imitation qu'on peut entendre par moments du vol du bourdon assuré par la basse de Roger Glover.

C'était Flight of the Rat par Deep Purple sur Radio Cotude FM. Le morceau Bloodsucker aurait aussi été intéressant pour remarquer le jeu de basse de Roger David Glover, né en novembre 1945 près de Brecon au Pays de Galles. Il a joué avec Deep Purple et Rainbow. En tant que membre de Deep Purple, Roger Glover a été intronisé Rock'n'Roll Hall of Fame en avril 2016. Il a déménagé avec sa famille près de Londres à l'âge de 9 ans, âge où il s'intéressa au rock. À 13 ans, Roger Glover a commencé à jouer de la guitare. Habitant désormais à Londres, il forma son premier groupe, Madisons, puis il a intégré un groupe rival pour constituer ce qui deviendra Episode 6, un groupe qui comprenait le futur membre de Deep Purple, Ian Gillan. Les deux ont quitté l'Episode 6 en 1969 pour rejoindre Deep Purple. Roger Glover a d'abord passé 4 ans, de 1969 à 1973, avec Deep Purple. Son influence au sein du groupe, notamment en studio ou en phase de composition des titres, est assez remarquable. Par exemple, Smoke on the Water serait de lui. Roger Glover a joué sur le premier album solo de John Lord, Jiminy Suite, en 1971. Il a quitté Deep Purple avec Ian Gillan après la deuxième tournée du groupe au Japon à l'été 1973. Tout au long des années 70, Roger Glover a produit des albums avec les groupes Judas Priest, Nazareth, Elf, Status Quo, le Ian Gillan Band et David Coverdale. En 1974, Roger Glover a

sorti son premier album solo, The Butterfly Ball and the Razzlepuzzle Fist, avec le fameux tube Love Is All. Puis un autre album solo, Mask, en 1983. De 1979 à 1984, Roger a rejoint Ritchie Blackmore et son Rainbow, avec qui il fera 4 albums. Lorsque Deep Purple est reformé en 1984, Roger Glover est revenu et est resté pendant les 3 dernières décennies. Il a aussi participé à de nombreux projets musicaux, plus ou moins réputés. C'est aussi un grand photographe d'art dont les œuvres sont souvent exposées et vendues à des fins caritatives. Dans Into the Fire, dans le feu, prêtez attention au jeu de basse caractéristique de Roger. Il sait profiter de toutes les failles pour se faire entendre tout en assurant un soutien rythmique sans faille pour la guitare ou l'orgue en complète osmose avec le batteur Ian Paice. Into the Fire, dont la mélodie rappelle un peu les sonorités indiennes, est écrite par Roger Glover qui écrit en fait un avertissement contre les drogues.

C'était Into the Fire par Deep Purple sur Radio Cotuède FM. Yan Jian, né en août 1945 à Chiswick, près de Londres, reste encore aujourd'hui le chanteur et le parolier, parfois même le compositeur de Deep Purple. On le qualifia de chanteur-hurleur tellement ses caractéristiques vocales impressionnaient. Initialement influencé par Elvis Presley, Yan Gillan a commencé et dirigé plusieurs groupes locaux durant les années 60, avant de rejoindre Episode 6, puis ce sera le succès avec Deep Purple en 1969. Il a démissionné du groupe en juin 1973 en donnant un long préavis au manager. Après une courte période d'absence du monde de la musique, il a repris sa carrière avec les groupes Yan Gillan Band et Gillan tout simplement, avant de passer un an comme chanteur de Black Sabbath en 1983. L'année suivante, Deep Purple se reforma, deux autres albums à succès suivirent, puis Yan Gillan arrêta en 1989. Il ne revint au sein de Deep Purple qu'en 1993 et fait toujours partie de Deep Purple à ce jour. En parallèle, il a participé à l'opéra rock Jésus-Christ Superstar en 1970 à Londres. Il a fait un certain nombre d'investissements commerciaux et d'entreprises en hôtellerie, dans une fabrique de motos et des studios de musique. Avec Tony Iommi, devenu son ami à l'époque de Black Sabbath, il a joué dans l'éphémère aventure du groupe Walkers. Yan Gillan possède une voix chantante, puissante et variée, et est connu pour ses cris aigus de banshee, terme désignant des fées irlandaises dont les cris aigus annoncent la mort dans les légendes locales. Son influence est importante parmi les chanteurs de métal, c'est certain. Avec son épouse d'origine géorgienne, il réside régulièrement dans le sud du Portugal. Yan Gillan est un fan de football, supporter des Queen's Park Rangers, mais aussi de cricket. Son nom de famille est parfois mal orthographié, comme Gillian, ça arrive aussi à Glover, et en 2005, cela lui donna l'idée d'une chanson, Mr. Glover et Mr. Gillian, mal orthographié bien sûr. Dans Living Break, l'épave vivante, Yan Gillan montre sa très grande souplesse et puissance vocale. Après Shining Time, on ressent ses énormes capacités de l'époque. Richie Blackmore a joué le solo de guitare à travers une pédale d'octave, pour info et pour les guitaristes. We'll be right back.

C'était Living Break par Deep Purple sur Radio Côte d'Ivoire. L'album a longtemps attiré les éloges de la critique en étant considéré comme l'un des premiers exemples clés du hard rock puis du heavy metal. Après une tournée aux États-Unis en juin 69, Blackmore, Lord & Pace sont décidés à changer de style et donc à se séparer de leur chanteur, Rod Evans, par quelqu'un qui pourrait aborder le style hard rock. Cela justifia le recrutement de Ian Gillan. Le bassiste, quant à lui, ça se fit en un deuxième temps, car il a fallu une session d'enregistrement du nouveau single Alléluia où Roger Glover servit de musicien de session pour le décider à les rejoindre. Et après cela, entraîna le départ de Nick Samper, le précédent bassiste. La chanson qui suit, Hard Loving Man, l'amoureux puissant, est dérivée d'un riff de basse de Roger Glover et il sera développé comme une jam session par le reste du groupe. C'était le premier morceau de l'album enregistré chez Delaine Lea en janvier 70, avec comme ingénieur du son Martin Birch qui impressionna le groupe et avec qui il va rester jusqu'en 1976. Longtemps, Hard Loving Man a été ma chanson préférée sur l'album. La virtuosité de Blackmore, avec aussi les liaisons guitare-orgue incroyables et le soutien rythmique tonitruant de Glover & Pace, sans oublier la voix de Ian Gillan, tout ça constituait ce qui pour moi représentait le nouveau style Deep Purple. Et ici, on retrouve toutes ces particularités, à commencer par le lancement de la chanson. Le solo d'orgue est presque spatial. Quant à celui de la guitare, il est lancé à fond, semblant plus pouvoir s'arrêter. Quant au final, il vient clôturer l'album en parfaite cohérence avec l'intro rageuse de Speed King au début de l'album. Et écoutez jusqu'au bout les bruitages de Richie Blackmore avec sa guitare.

0: Pour conclure, je signale ce qui avait été paru pour le 25e anniversaire de l'album et qui propose des nouveaux morceaux qui sont, ma foi, très intéressants. La semaine prochaine, je vous parlerai des Who en vous proposant un best-of de leur carrière avant 1970. Mais d'ici là, roulez blues.
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1: Il est 19h.
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0: 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Il est 20h.
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1: Il est 23h.
2: 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Bienvenue.

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